0: ou trois pépites à lancer dans les écouteurs cette semaine. Madonna débarque dans les rayons avec son 15e album studio, ça s'appelle Confession 2, c'est un retour aux sonorités disco, AOC, électro. La reine de la pop annonce aussi un morceau avec Stromae et un autre avec Sabrina Carpenter.
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0: Elle est en studio, Mylène Farmer annonce la sortie de son 13e album 4 ans après le précédent. Egregore sera dispo en octobre prochain. Mylène Farmer en chiffres, ça donne quoi ? Ça donne plus de 30 millions d'albums vendus et une carrière débutée en 1984.

0: Ce morceau, vous le connaissez, il date de juin 96. Rapide calcul, c'était il y a 30 ans. Le tube Wannabe des Spice Girls a été le premier succès du groupe britannique. C'est devenu un hymne de la pop et du girl power avec près d'1,5 milliard d'écoutes en ligne. Le girls band pourrait se retrouver même si aucun concert n'a encore été officialisé. Bad Bunny entre au musée Grévin, la star portoricaine du reggaeton fait son entrée au célèbre musée parisien. La statue de cire est installée dans un décor inspiré de la pochette de son dernier album. Avec un clin d'œil à Porto Rico, Bad Bunny qui enchaîne les concerts en France. Voilà, vous savez tout, bonne écoute et à la semaine prochaine.
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1: Si c'est ça que tu aimes. Alors, je ne peux rien pour toi. Pour les autres, Good Morning Music, tous les jours, une pause gourmande et multicolore. Aujourd'hui, on zappe la soupe avec les chœurs de l'armée rouge et la somptueuse Plaine ma plaine. Depuis que Monsieur Vlad, l'Apollon de la Volga, est aux commandes de ce qui reste de la Grande Russie, les tristes effluves qui nous arrivent des terres de Mordor nous ramènent quelques siècles en arrière, l'honneur perdu d'un peuple autrefois tellement brillant. Qu'il semble loin le temps où la Russie illuminait nos sens avec quelques-uns des plus grands compositeurs, écrivains, des danseurs et des cinéastes illustres, et puis Gagarine, Yachine, la vodka, le caviar, des datchas de rêve, des top modèles affolantes, des vidéos de Moscovite tellement bourrées que nos bretons à côté faisaient petits joueurs. Mais Monsieur Vlad a d'autres priorités, plonger son pays dans le noir par exemple. Même les chœurs de l'armée rouge ne viennent plus par chez nous. Monsieur Vlad a dit qu'on pouvait se brosser, alors que nous on l'adore, l'illustre ensemble de chants et de danses russo-soviétiques, presque séculaires, indémodables et increvables. Ça remonte à 1928, dans l'est de la Russie, sur les chantiers du Transsibérien et ses milliers de kilomètres de voies ferrées. Ça y rigolait moyen, on parle de plus de 10 000 morts parmi les ouvriers, pourtant habitués aux pires conditions climatiques et de vie. Pour redonner de l'ardeur aux hommes, en haut lieu quelqu'un a la riche idée d'envoyer une troupe itinérante de soldats chanteurs, louant par les chants les mérites et les gloires de l'armée et du peuple soviétique, avec à sa tête Alexandre Alexandrov, chef d'orchestre, directeur artistique et musical, puis directeur tout court. Tous choisis pour leur voix profonde et puissante, les soldats interprètent un vaste répertoire inspiré de la musique traditionnelle russe et constitué de chants sacrés et d'opéras populaires. C'est durant la Seconde Guerre mondiale qu'il gagne ses lettres de noblesse et sa réputation. Là où le soldat agonise, souffre en songeant à une fiancée éplorée, les chœurs de l'armée rouge le bercent. Servir et soutenir la patrie, encourager les vivants et célébrer les morts, louer les exploits et exalter l'idéal révolutionnaire, telle est la mission de l'ensemble depuis bientôt un siècle, sur le territoire national ou dans les plus belles salles des plus grandes capitales mondiales, où il faisait sale comble. Candy Gronaz. Aussi loin que remonte ma mémoire, il y a toujours eu, chez mes parents, dans la collection de vinyle, un drôle de 33 tours, aujourd'hui en ma possession, l'enregistrement des chœurs à la salle Wagram de Paris en 1963, invité par un label français, le Chant du Monde, spécialisé dans la musique classique française et russe. Certaines des chansons interprétées sont d'une beauté fulgurante, de celle qui étreint les chœurs, comme Plaine ma plaine, que tu ferais bien apprendre à chanter si toutefois Monsieur Vlad venait à faire un tour par chez nous pour s'y installer. D'ailleurs, tu peux aussi prendre note de sa traduction en russe, ça se dit Polyushko Polye. C'est somptueux, la musique comme on l'aime. Vu sur YouTube, 2,6 millions. Durée de la chanson, 3 minutes 10. Les chœurs de l'armée rouge, Plaine ma plaine.

0: Les auditeurs tristes qui ont drôlement aimé Les Cœurs de l'Armée Rouge, Plaine ma plaine, ont également seulement adoré l'épisode 36, Charles-Marie Widor, le 71, Samuel Barber, et le 122, Le Mystère des Voix Bulgares. Good Morning Music te retrouve demain pour une nouvelle chronique, sauf si c'est dimanche, gros naze à des lessives en retard et du chablis au frais. www.goodmorningmusic.net pour y écouter tous les épisodes en retard, suggérer des chansons ou parler de musique en t'accoudant au bar. N'oublie pas d'alimenter l'ego de gros naze en laissant un chouette commentaire et plein d'étoiles sur ta plateforme habituelle de podcast.
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2: Bonjour à tous. Dans l'actualité cinéma du jour, on parle de la sortie de la comédie La Maison de nos rêves dans les salles de cinéma dès le 7 octobre prochain. Nouvelle comédie signée Claude Zidi Junior avec notamment Chantal Latsou, Kev Adams et Camille Aguilar. Benjamin et Amélie, jeune couple de trentenaires, décident d'acheter la maison de leurs rêves en vie âgée à Nicolette, une dame qui semble mourante. Mais peu après la vente, elle va beaucoup mieux et le couple se demande s'il n'a pas été arnaqué. Bientôt à genoux financièrement, ils sont donc forcés de penser au pire. La Maison de nos rêves, nouvelle comédie dans les salles de cinéma, ça se passera dès le 7 octobre prochain. On se retrouve très vite avec d'autres films à découvrir.
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0: Et aujourd'hui, pourquoi parle-t-on d'un enfant de la balle ? Chacun a sûrement remarqué le nombre impressionnant d'enfants de chanteurs ou de comédiens qui deviennent eux aussi chanteurs ou comédiens, démontrant ainsi que le talent ou le carnet d'adresses sont héréditaires. De telles personnes peuvent être appelées des enfants de la balle. Cette expression qui remonte au XVIe siècle a une origine discutée. Pour certains lexicologues, elle fait référence au mot « balle » désignant un paquet de marchandises diverses. Aujourd'hui, nous dirions « ballot » et les enfants de la balle étaient alors des colporteurs itinérants. Le sens de l'expression se serait perdu et au XVIIe siècle aurait désigné les enfants d'acteurs ou d'artistes de cirque de métiers ambulants. Pour d'autres, il s'agirait des enfants d'exploitants de jeux de paume, l'ancêtre du tennis, élevés dans ce sport depuis leur plus jeune âge et donc particulièrement habiles. D'autres enfin voient dans la balle le tampon utilisé par les ouvriers typographes pour ancrer les planches à imprimer, et dans l'enfant de la balle, l'enfant devenu typographe comme son père. Explication douteuse, car on ne voit pas alors pourquoi l'expression concernerait le milieu artistique.
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1: La période estivale a commencé et vous préparez peut-être déjà vos vacances. Alors ceci est une invitation à réellement déconnecter pendant vos congés. Une fois que vous serez libre et sorti du bureau, ne répondez pas aux messages WhatsApp de votre boss, ne regardez plus vos mails juste pour être sûr de ne rien manquer. C'est le moment de faire autre chose que le travail. Alors si nécessaire, anticipez. Rien ne vous empêche de prévenir vos équipes que vous ne pourrez plus avancer sur tel ou tel projet d'ici quelques jours et surtout de leur dire que vous ne serez absolument pas joignable. Alors ça paraît logique, mais je préfère le rappeler, les vacances sont un droit, tout comme celui à la déconnexion. Il en va d'ailleurs de votre santé. Après une année scolaire entière et surtout dans le contexte actuel, je pense qu'on est tous épuisés et certains très stressés. Alors continuer à être sollicité par le travail pendant ces temps de congé empêche le cerveau de basculer en mode repos. Alors cet été, dormez, rattrapez votre dette de sommeil, profitez de vos proches, riez, prenez le temps de ne rien faire ou de ne faire que ce qui vous fait plaisir. C'est le moment de vous reconnecter à vos passions pour recharger vos batteries. Dernière précision pour ceux qui ont besoin de l'entendre, ne cherchez pas à performer vos vacances en remplissant votre agenda à tout prix. L'été est aussi fait pour souffler en ayant beaucoup de farniente. C'est en tout cas tout ce que je vous souhaite.
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2: Bonjour à tous, dans l'actualité jeu vidéo du jour, on parle de Legend of Zelda. Ocarina of Time arrive sur Nintendo Switch 2. C'est l'une des annonces les plus marquantes de Nintendo Direct de juin 2026. Nintendo a officiellement confirmé le retour de The Legend of Zelda Ocarina of Time à travers un remake développé pour la Nintendo Switch 2. Après des mois de rumeurs et d'attentes au sein de la communauté, le célèbre épisode sorti à l'origine sur Nintendo 64 fera donc son grand retour dans une version entièrement repensée. La sortie est prévue avant la fin de cette année, bien que le jeu ait déjà bénéficié d'une adaptation sur Nintendo 3DS en 2011. Nintendo présente cette nouvelle version comme un véritable remake. Les premières images dévoilées lors du Nintendo Direct montrent une refonte visuelle importante du classique de la Nintendo 64. L'annonce du remake de The Legend of Zelda Ocarina of Time représente un événement majeur pour les amateurs de la saga. Depuis plusieurs années, ce jeu figure parmi les épisodes les plus souvent réclamés par la communauté lorsqu'il est question de remake ou de remaster Zelda. Avec cette officialisation, Nintendo confirme donc le retour d'une aventure devenue culte. Plus de 25 ans après sa sortie originale, Link s'apprête donc à reprendre son Ocarina sur Nintendo Switch 2 dans une version adaptée au standard actuel, tout en conservant l'héritage d'un titre qui a profondément marqué l'histoire du jeu vidéo. Sortie prévue avant la fin de cette année. On se retrouve très vite avec d'autres actus jeux vidéo.
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1: Il est 5h.
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2: Votre météo locale sur le Rovaltin, les amis, ouais. Alors je soupire, pourquoi ? Parce qu'en fait, on s'en sort pas, quoi. C'est un truc de dingue, hein. Puis ça va continuer. Alors ça va continuer jusqu'après le 14 juillet, quand même. Ouais, et aujourd'hui, on est le 7, hein. Donc on a encore pour plus d'une semaine. Allez, pour ce mardi 7, c'est un temps bien ensoleillé. Température au lever du jour, 22 degrés en vallée du Rhône. Dans l'après-midi, on va monter jusqu'à 38. Mercredi 8, c'est un ciel peu nuageux. Le retour du Mistral, 50 km/h. Température maximale 39, on sera localement à 40 degrés. Jeudi 9, c'est du soleil, 40 km/h de Mistral, température maximale 38 degrés. Voilà, puis ça va continuer comme ça, les amis, jusqu'après le 14 juillet. Bon, pas fini, hein. Ouais. Et puis surtout, ce qu'il faut se dire, c'est que l'été n'est pas terminé. Alors, je ne vous dis pas qu'il y aura d'autres épisodes caniculaires. Ça, je ne vous le dis pas. Mais l'été n'est pas terminé. Voilà.
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2: Bonjour et bienvenue en ce 16 juin, et aujourd'hui nous fêtons les Jean-François ainsi que les Auréliens et les Régis. Quant à nos événements marquants, un 16 juin, en 1940, Pétain est nommé chef du gouvernement. En 1963, Valentina Tcherikova devient la première femme à aller dans l'espace. Le sous-lieutenant soviétique de 26 ans accomplira à bord de son vaisseau spatial, le Vostok 6, 48 révolutions autour de la Terre, parcourant près de 2 millions de kilomètres au cours d'un vol de 71 heures. En 1972, suite à l'effondrement d'une partie de la voûte du tunnel, l'autorail Paris-Laon et l'autorail Laon-Paris, roulant chacun à 100 km heure, se percutent sous le tunnel de Vierzy, près de Soissons, à 100 km au nord de Paris, tuant 108 personnes et en blessant 111 autres. En 1974, un jeune Suédois de 18 ans remporte le tournoi de tennis de Roland-Garros. Björn Borg devient ainsi le plus jeune vainqueur des internationaux de France. En 1977, l'ingénieur et physicien Werner von Braun meurt à Washington à l'âge de 65 ans. Il avait commencé à travailler sur les fusées dans l'Allemagne des années 30. Il met au point la première fusée à carburant liquide pilotée automatiquement, la A4, future V2, qui sera utilisée contre l'Angleterre. Fait prisonnier par les Américains en 1945, il obtiendra la nationalité américaine et à compter de 1959, il est au service de la NASA, où il est responsable des programmes de fusées Saturne et satellites dans la conquête spatiale américaine. En 1978, le film musical Grease, mettant en vedette John Travolta et Olivia Newton-John, paraît sur les écrans. On reste dans le cinéma avec, en 1980, la première à Chicago du film de Blues Brothers, mettant en vedette Dan Aykroyd et John Belushi. On y remarque la présence d'Aretha Franklin, Johnny Hooker, James Brown ou encore Ray Charles. En 1999, par la marge énorme de 5 cm de seconde, l'Américain Maurice Greene a pulvérisé à Athènes le record du monde le plus prestigieux, celui du 100 mètres dans le temps de 9 secondes et 79 centièmes. Et enfin, en 1999, suite à la contamination des canettes de Coca-Cola, la Belgique, rapidement suivie par d'autres pays européens, décide de retirer de la vente tous les produits de la firme américaine Fanta, Sprite, Minute Maid, etc. Et cette affaire arrive 6 jours après le scandale de la viande à la dioxine, les œufs, le lait, le beurre, les poulets, la charcuterie, la viande de porc et de bœuf avaient été interdits à la vente. Excellente journée à vous.
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1: Et en ce mardi 7 juillet, bonne fête au Raoul. Les béliers, faites preuve de discernement.
2: Taureau, vous chercherez à influencer les autres pour parvenir à vos fins, mais attendez-vous à rencontrer une certaine résistance.
3: Les gémeaux, vous pourriez facilement vous laisser prendre aux apparences, mais souvenez-vous qu'elles sont parfois trompeuses.
4: Les cancers, comme souvent, vous avez tendance à vouloir vous mesurer à plus fort que vous.
5: Lion, votre organisation devra être sans faille si vous ne voulez pas cumuler les retards et rater le coche.
6: Les vierges en couple, vous pourrez savourer des moments privilégiés.
7: Balance, vos méthodes risquent de provoquer des relations contraires.
8: Les scorpions, fiez-vous aux actes plutôt qu'aux paroles.
9: Sagittaire, vous pourriez être amené à endosser de nouvelles responsabilités dans le cadre de votre profession.
10: Capricorne, votre charme tonique se révélera toujours aussi efficace sur votre partenaire.
11: Verseau, la prudence est conseillée.
12: Enfin les poissons, ne vous laissez pas éblouir par de belles promesses qui paraissent trop séduisantes pour être vraies.
13: Bonne journée et à demain.
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bilan mardi. Soyez les bienvenus, les amis, c'est Radio Zigzag 102 et 102.4 FM. La radio du Grand Rovaltin, mardi 7 juillet, c'est aujourd'hui. Et c'est Christophe à la maison avec l'équipe. On est ravis de vous accueillir avec la petite fraîcheur relative du matin, on va dire ça comme ça, absolument. Bon, comment allez-vous? Ça va? Vous avez pu dormir un peu cette nuit? Si vous étiez pour boulot, bien évidemment. Bon, oui, on sent quand même que ça commence à chauffer, hein. Oui. Et puis c'est pas fini. C'est pas fini. Vous le savez bien. On en a jusque après le 14 juillet, quoi. Ouais. Chaud. Ouais. Alors, j'allais vous dire troisième période caniculaire en l'espace de très peu de temps. C'est une grande première. On s'en serait passé. J'imagine bien. Bon, allez, dans tous les cas, les amis, nous, on vous accompagne, et je vous le rappelle, durant tout l'été, tout le mois de juillet, tout le mois d'août, on sera là, on sera à la maison pour vous

0: proposer un petit café. Un petit café quotidien avec, bien évidemment, nos rubriques habituelles. Voilà, l'équipe est encore là aujourd'hui. Alors, pourquoi je dis encore? C'est parce qu'il y en a certains qui vont prendre leurs vacances pendant l'été. Donc, pendant le mois de juillet ou pendant le mois d'août. Donc, certains ne seront pas là, mais les chroniques seront faites. Voilà. Hein, qu'on appelle la conscience personnelle et professionnelle. Moi, je dis bravo. Voilà. Merci l'équipe. Hein. Moi, vous êtes au taquet. Non, ça va bien. Bon, allez, qu'est-ce que je peux vous proposer? Ah, le coup de cœur du jour? Ah, ben, on écoutera un grand classique de 1965. Ah, on ira dans les 60s, les amis, avec quelque chose que vous connaissez par cœur et qui est tout à fait d'actualité. Cherchez bien. Allez, en attendant, la météo locale qui arrive, l'horoscope avec Thibaut, un peu de musique, on se retrouve vers 6h30. Mais voici tout de suite un rappel de l'actualité. Voici la rédaction sur Radio Zigzag. Merci d'être avec nous. 6h du matin, c'est mardi. Nous sommes le 7 juillet 2026. Ah, et déjà.
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2: Il est 6h.
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3: Bonjour à tous, à la une de l'actualité, une nouvelle vague de forte chaleur en France en moins de 2 mois. 61 départements sont en vigilance orange pour la canicule à partir de midi. Il fera 35 à 38 degrés cet après-midi avec un pic à 40 degrés dans le sud-ouest. Les températures élevées nous poussent à nous hydrater plus et la consommation d'eau a augmenté ces derniers jours en France. Plus 15 à 20% de volume distribué dans certains territoires ruraux, estime la Fédération de collectivités. Elle représente la gestion de l'eau pour plus de 50 millions d'habitants dans le pays. Des fuites supplémentaires ont aussi été constatées sur les réseaux sous l'effet de la sécheresse. Ces fortes chaleurs, couplées donc à la sécheresse des sols, accentuent le risque d'incendie. 3 départements sont en alerte très sévère et dans les Pyrénées-Orientales, 12 000 personnes ont dû être évacuées. Les feux de forêt ont ravagé près de 5 000 hectares de terrain. Plusieurs secteurs sont stabilisés, mais les habitations restent menacées. Et on termine par du cyclisme. Le Tour de France, hier, Tadej Pogačar s'est imposé sur la 3e étape. Il a repris le maillot jaune à Jonas Vingegaard. Le Français Paul Sexas est 6e du classement général à 48 secondes du Slovène. Étape 4 aujourd'hui avec 180 km entre Carcassonne et Foix.
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1: Votre météo locale sur le Rovaltin, les amis, bon ben, ouais. Alors je soupire, pourquoi? Ben parce qu'en fait, on s'en sort pas, quoi. C'est un truc de dingue, hein. Ben, puis ça va continuer. Alors ça va continuer jusqu'après le 14 juillet, quand même. Ouais, et aujourd'hui, on est le 7, hein. Donc on a encore pour plus d'une semaine. Allez, pour ce mardi 7, eh ben, c'est un temps bien ensoleillé. Température au lever du jour, 22 degrés en vallée du Rhône. Dans l'après-midi, on va monter jusqu'à 38. Mercredi 8, c'est un ciel peu nuageux. Le retour du Mistral, 50 km/h. Température maximale 39, on sera localement à 40 degrés. Jeudi 9, eh ben c'est du soleil, 40 km/h de Mistral, température maximale 38 degrés. Voilà, puis ça va continuer comme ça, les amis, jusqu'après le 14 juillet. Bon, eh ben, pas fini, hein. Ouais. Et puis surtout, ce qu'il faut se dire, c'est que l'été il n'est pas terminé. Alors, je ne vous dis pas qu'il y aura d'autres épisodes caniculaires. Ça, je ne vous le dis pas. Mais l'été n'est pas terminé. Voilà.
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1: Et en ce mardi 7 juillet, bonne fête au Raoul. Les béliers, faites preuve de discernement.
2: Taureau, vous chercherez à influencer les autres pour parvenir à vos fins, mais attendez-vous à rencontrer une certaine résistance.
3: Les gémeaux, vous pourriez facilement vous laisser prendre aux apparences, mais souvenez-vous qu'elles sont parfois trompeuses.
4: Les cancers, comme souvent, vous avez tendance à vouloir vous mesurer à plus fort que vous.
5: Lion, votre organisation devra être sans faille si vous ne voulez pas cumuler les retards et rater le coche.
6: Les vierges en couple, vous pourrez savourer des moments privilégiés.
7: Balance, vos méthodes risquent de provoquer des relations contraires.
8: Les scorpions, fiez-vous aux actes plutôt qu'aux paroles.
9: Sagittaire, vous pourriez être amené à endosser de nouvelles responsabilités dans le cadre de votre profession.
10: Capricorne, votre charme tonique se révélera toujours aussi efficace sur votre partenaire.
11: Verseau, la prudence est conseillée.
12: Enfin les poissons, ne vous laissez pas éblouir par de belles promesses qui paraissent trop séduisantes pour être vraies.
13: Bonne journée et à demain.
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1: 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Merci d'avoir choisi, peut-être sur la bande FM, pour nous écouter. 102 Touron en Vallée du Rhône, 102.4 dans le bassin romanais. Et puis bien évidemment, les applications, les enceintes connectées, le site radiozigzag.com. Voilà, en fait, vous nous écoutez dans le monde entier. Voilà, tiens, on va en profiter pour lancer un petit bonjour à Emmanuel et à Patrick, qui sont du côté de Séoul. Ouais, ouais, là-bas, hein, de l'autre côté de la planète, du côté de Séoul, et qui m'ont envoyé un petit mail bien sympa en disant, bah écoute, avec du décalage horaire, ils ont 7 heures de plus, bah il me dit, on met Radio Zigzag via notre téléphone, et on t'écoute, ça fait plaisir de comprendre ce qu'on entend. Voilà. Ouais, ça doit pas être non plus très facile là-bas, hein. J'imagine bien. Bon, voilà. Donc, dans tous les cas, un petit bonjour à eux. C'était simplement pour vous dire que vous pouvez écouter Radio Zigzag dans le monde entier et sans VPN. Ça, c'est important. Vous retrouvez le flash de la rédaction, l'éphéméride, un peu de musique, et à 6h58, on sera de retour. L'équipe. Bon, ça va aujourd'hui? Vous êtes calme? Hein? Ça fait plaisir. Vous allez le rester aujourd'hui? Ah ouais? Bon. Bah écoutez, hein, bah voilà, un espoir. Pas sa foi.
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2: Bonjour à tous. À la une de l'actualité, une nouvelle vague de forte chaleur en France en moins de 2 mois. 61 départements sont en vigilance orange pour la canicule à partir de midi. Il fera 35 à 38 degrés cet après-midi avec un pic à 40 degrés dans le sud-ouest. Les températures élevées nous poussent à nous hydrater plus et la consommation d'eau a augmenté ces derniers jours en France. Plus 15 à 20% de volume distribué dans certains territoires ruraux, estime la Fédération de collectivités. Elle représente la gestion de l'eau pour plus de 50 millions d'habitants dans le pays. Des fuites supplémentaires ont aussi été constatées sur les réseaux sous l'effet de la sécheresse. Ces fortes chaleurs, couplées donc à la sécheresse des sols, accentuent le risque d'incendie. 3 départements sont en alerte très sévère et dans les Pyrénées-Orientales, 12 000 personnes ont dû être évacuées. Les feux de forêt ont ravagé près de 5 000 hectares de terrain. Plusieurs secteurs sont stabilisés, mais les habitations restent menacées. Tous les départements sont en vigilance pour un risque de feux de forêt aujourd'hui en France. 3 donc sont en rouge, 61 en orange, le reste est en jaune. Le pays est touché par les incendies depuis le début de l'été. Patrick Chavada est lieutenant à la Fédération nationale des pompiers de France. Il nous dit ce qu'il faut faire si on est témoin d'un départ de feu.
3: C'est immédiatement appeler le secours, bien dire l'endroit où se situe le départ de feu. Et ensuite, vous allez avoir un dialogue qui va s'instaurer avec le pompier qui va prendre l'appel. On va vous poser des questions, notamment est-ce qu'il y a du vent sur zone, est-ce que le panache de fumée, il est couché, il est droit, est-ce que la fumée elle est blanche, elle est noire. Ça nous permet de savoir si c'est un feu qui prend de l'importance ou pas. Peut-être le mieux c'est d'attendre les sapeurs-pompiers en bordure de route pour leur montrer par quelle route il faut passer, surtout s'il y a des habitations menacées, si c'est dans un milieu boisé, si c'est dans un milieu où il y a des habitations, où il y a des industries. Ça nous permet de dimensionner nos moyens de secours.
2: Des propos recueillis par Miline Debac. Décision attendue pour Marine Le Pen. La Cour d'appel de Paris rend son verdict dans l'affaire des assistants parlementaires européens du Rassemblement national. En cas d'inéligibilité confirmée, Jordan Bardella pourrait devenir le candidat du parti pour la présidentielle de 2027. Jordan Bardella se dit prêt et serein. En football, Cristiano Ronaldo et le Portugal éliminés hier soir en 8e de finale de la Coupe du Monde par l'Espagne sur le score de 1-0. L'Espagne va retrouver la Belgique en quart de finale, vainqueur cette nuit des États-Unis 4-1 et fin des huitièmes de finale ce soir avec Argentine-Égypte à 18h, suivi de Suisse-Colombie à partir de 22h. Voilà pour l'essentiel de l'actualité. Belle journée à tous.
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4: Bonjour, bonjour à tous. 16 concurrents âgés de 3 ans ont rendez-vous dans le prix du Roi Soleil à l'hippodrome de Chantilly à l'occasion du Quintet Plus de ce mardi 7 juillet 2026. Disputé sur les 2000 mètres de la piste du Jockey Club, le départ sera donné vers 18h30. En tête de notre sélection, le 15, Mister Black, sur la lancée de ses 4 dernières prestations, il peut l'emporter. suivi du 7, Egyptian Glory, qui le confirmait sa deuxième place récemment dans la course référence. L'Astiamo Bello, premier ce jour-là, peut surmonter sa récente pénalisation. Le 6 Waramini peut à très belle cote prendre une place dans la bonne combinaison. Et enfin le 5 Zelzara, sur la montante actuellement, il complétera notre sélection. Une sélection que vous pouvez retrouver sur ma chaîne YouTube Tom Kazak, les pronostics hippiques avec mes dernières minutes. Donc notre choix aujourd'hui, premier le 15 Mr Black, second le 7 Egyptian Glory, troisième l'Astiamo Bello, quatrième le 6 Waramini, cinquième le 5 Zelzara, le second choix le 13, le 14 et le 3. Et à vous la fortune! 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
2: Bonjour et bienvenue en ce 16 juin. Et aujourd'hui, nous fêtons les Jean-François ainsi que les Auréliens et les Régis. Quant à nos événements marquants, un 16 juin, en 1940, Pétain est nommé chef du gouvernement. En 1963, Valentina Tcherikova devient la première femme à aller dans l'espace. Le sous-lieutenant soviétique de 26 ans accomplira à bord de son vaisseau spatial, le Vostok 6, 48 révolutions autour de la Terre, parcourant près de 2 millions de kilomètres au cours d'un vol de 71 heures. En 1972, suite à l'effondrement d'une partie de la voûte du tunnel, l'autorail Paris-Laon et l'autorail Laon-Paris, roulant chacun à 100 km/h, se percutent sous le tunnel de Vierzy, près de Soissons, à 100 km au nord de Paris, tuant 108 personnes et en blessant 111 autres. En 1974, un jeune Suédois de 18 ans remporte le tournoi de tennis de Roland-Garros. Björn Borg devient ainsi le plus jeune vainqueur des internationaux de France. En 1977, l'ingénieur et physicien Werner von Braun meurt à Washington à l'âge de 65 ans. Il avait commencé à travailler sur les fusées dans l'Allemagne des années 30. Il met au point la première fusée à carburant liquide pilotée automatiquement, la A4 future V2, qui sera utilisée contre l'Angleterre. Fait prisonnier par les Américains en 1945, il obtiendra la nationalité américaine et à compter de 1959, il est au service de la NASA, où il est responsable des programmes de fusées Saturne et satellites dans la conquête spatiale américaine. En 1978, le film musical Grease, mettant en vedette John Travolta et Olivia Newton-John, apparaît sur les écrans. On reste dans le cinéma avec en 1980 la première à Chicago du film The Blues Brothers, mettant en vedette Dan Aykroyd et John Belushi. On y remarque la présence d'Aretha Franklin, Johnny Hooker, James Brown ou encore Richards. En 1999, par la marge énorme de 5 cm de seconde, l'Américain Maurice Greene a pulvérisé à Athènes le record du monde le plus prestigieux, celui du 100 mètres dans le temps de 9 secondes et 79 centièmes. Et enfin, en 1999, suite à la contamination des canettes de Coca-Cola, la Belgique, rapidement suivie par d'autres pays européens, décide de retirer de la vente tous les produits de la firme américaine, Fanta, Sprite, Minute Maid, etc. Et cette affaire arrive 6 jours après le scandale de la viande à la dioxine, les œufs, le lait, le beurre, les poulets, la charcuterie, la viande de porc et de bœuf avaient été interdits à la vente. Excellente journée à vous.
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1: Je vais en profiter, les amis, pour vous remercier. Vous remercier, vous qui nous écoutez dans le bassin romanais sur le 102.4 FM, dans la vallée du Rhône, 102 FM, mais vous savez, les ondes ne s'arrêtent pas. Non, c'est pas comme le nuage de Tchernobyl. Arrêtez. Oui, ça va les suivre. Hein. Ceux qui nous ont fait croire que ça allait s'arrêter à la frontière. Donc, vous nous écoutez peut-être hors de ces deux zones. Donc, par exemple, sur le Vercors, sur le 102, plutôt, 102 FM. Si vous êtes du côté de l'Ardèche, 102 ou 102.4, à l'entrée de l'Isère, plutôt sur le 102.4. En fait, voilà, vous avez les deux fréquences. Suivant où vous habitez, vous essayez l'une des deux. Et celle qui marche le mieux, vous la mémorisez et vous la gardez. 102 FM, tout rond, ou 102.4 FM. Donc, un grand bonjour à vous toutes et à vous tous. Ça fait plaisir de vous accueillir à la maison. Et puis également, on va en profiter pour lancer un grand bonjour à tous les touristes. Parce que oui, mine de rien, ça y est, c'est l'été. C'est les vacances. Ils sont arrivés. Et on va leur souhaiter la bienvenue. Voilà. De quoi? C'est quoi ce vent? Non, mais il faut être préparé. Il faut être préparé à l'affronter. Nous, c'est depuis notre naissance, enfin, ce qui me concerne. Donc oui, amis touristes, c'est ce qu'on appelle le Mistral. Voilà, vous avez déjà entendu parler probablement du Mistral. Eh ben, c'est ça. C'est chiant. Je vous le fais pas dire. C'est exactement ça.

0: Bon, surtout en cette période, un petit peu plus de sérieux, surtout en cette période où ça amplifie un petit peu tout ce qui est les feux de forêt, on y pense, hein. Même si on n'en parle pas à chaque fois, on y pense, en ce qui nous concerne, ben, c'est plutôt dans le secteur du Diois, là-bas, ou du côté de la Croix de Justin, enfin, derrière, ça passe du côté de Barsac et compagnie, Solor en Diois également, voilà, prudence, hein, grande prudence, les amis, quand on vous dit de ne pas faire n'importe quoi et d'avoir du civisme, d'être civilisé, et oui, de pas faire n'importe quoi, j'insiste encore là-dessus, c'est pas pour rien. Voilà. Bon, maintenant, s'il y en a un qui s'amuse à foutre le feu, ben, je redis exactement ce que je disais l'année dernière. Il faut le choper, et puis il faut le mettre en première ligne avec les pompiers. Voilà, alors on l'équipe, bien évidemment, mais qui ressente un petit peu la chaleur, la fatigue, l'épuisement, et puis un petit peu le stress, parce que quand on est face à des flammes de plus de 5-10 mètres de haut, il y a toujours ce vent, parce qu'il y a toujours du vent quand il y a un feu. Je peux vous dire que on fait pas le kéké, quoi. Ouais. Donc voilà, le foutre en première ligne, ça va peut-être le calmer. Il va peut-être prendre son pied, va peut-être avoir une érection, va savoir, va peut-être avoir la gaule, comme on dit. Mais ça va peut-être le calmer aussi. Voilà, c'est une possibilité. Oui, bienvenue à la maison. Bah, ça commence bien. Allez, vous retrouvez l'actu ciné, la météo locale, l'horoscope avec Thibaut et les collègues de sang avec Roland. Il est 7h01. Bienvenue sur Radio Zigzag. Voici l'actualité tout de suite.
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2: Il est 7h.
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3: Bonjour à tous. À la une de l'actualité, une nouvelle vague de forte chaleur en France en moins de 2 mois. 61 départements sont en vigilance orange pour la canicule à partir de midi. Il fera 35 à 38 degrés cet après-midi avec un pic à 40 degrés dans le sud-ouest. Les températures élevées nous poussent à nous hydrater plus et la consommation d'eau a augmenté ces derniers jours en France. Plus 15 à 20% de volume distribué dans certains territoires ruraux, estime la Fédération de collectivités. Elle représente la gestion de l'eau pour plus de 50 millions d'habitants dans le pays. Des fuites supplémentaires ont aussi été constatées sur les réseaux sous l'effet de la sécheresse. Ces fortes chaleurs, couplées donc à la sécheresse des sols, accentuent le risque d'incendie. 3 départements sont en alerte très sévère et dans les Pyrénées-Orientales, 12 000 personnes ont dû être évacuées. Les feux de forêt ont ravagé près de 5 000 hectares de terrain. Plusieurs secteurs sont stabilisés, mais les habitations restent menacées. Et on termine par du cyclisme. Le Tour de France, hier, Tadej Pogačar s'est imposé sur la 3e étape. Il a repris le maillot jaune à Jonas Vingegaard. Le Français Paul Sexas est 6e du classement général à 48 secondes du Slovène. Étape 4 aujourd'hui avec 180 km entre Carcassonne et
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4: Salut à tous au cinéma cette semaine. Et si votre destin se trouvait juste derrière l'horizon?
5: Diana, l'océan t'a choisi, mon enfant. Retrouve Maui. Il faut restaurer le cœur de Tefiti.
4: C'est toute l'histoire de Vaiana, la légende du bout du monde, le grand classique ciné Disney, cette fois en live action. Vaiana est la fille du chef de l'île de Motunui. Depuis toujours, elle rêve d'aller au-delà du récif, jusqu'au jour où l'océan l'appelle pour une mission essentielle, sauver son peuple.

0: Notre mission est vouée à l'échec. On va devoir traverser un océan de malheur.
1: À nous de jouer.
0: Au cas où t'aurais pas remarqué, Maui rime avec réussi.
2: Pour y parvenir, elle fait équipe avec Maui, un demi-dieu aussi puissant que prétentieux. Ensemble, ils affrontent des créatures étonnantes, des tempêtes et des épreuves qui vont les transformer.
3: Qu'est-ce qui t'amène au royaume des monstres ?
4: Bon, choisis un œil, tu m'empêches de me concentrer. Choisis un œil.
5: Oui, vas-y, allez, choisis un œil.
0: Hé, petite crabe ! Je t'ai manqué !
2: Le charme du film, ce sont ses paysages magnifiques, son humour, mais aussi ses chansons entraînantes qui restent en tête longtemps après le générique. Derrière l'aventure, Vaiana parle aussi de courage, de transmission et de confiance en soi. Voilà, bon film et à la semaine prochaine.
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1: Votre météo locale sur le Rovaltin, les amis, bon ben, ouais. Alors je soupire, pourquoi ? Ben parce qu'en fait, on s'en sort pas, quoi. C'est un truc de dingue, hein. Ben, puis ça va continuer. Alors ça va continuer jusqu'après le 14 juillet, quand même. Ouais, et aujourd'hui, on est le 7, hein. Donc on a encore pour plus d'une semaine. Allez, pour ce mardi 7, eh ben, c'est un temps bien ensoleillé. Température au lever du jour, 22 degrés en vallée du Rhône. Dans l'après-midi, on va monter jusqu'à 38. Mercredi 8, c'est un ciel peu nuageux. Le retour du Mistral, 50 km/h. Température maximale 39, on sera localement à 40 degrés. Jeudi 9, eh ben c'est du soleil, 40 km/h de Mistral, température maximale 38 degrés. Voilà, puis ça va continuer comme ça les amis, jusqu'après le 14 juillet. Bon, eh ben pas fini, hein. Ouais. Et puis surtout ce qu'il faut se dire, c'est que l'été il n'est pas terminé. Alors je ne vous dis pas qu'il y aura d'autres épisodes caniculaires, ça je ne vous le dis pas. Mais l'été n'est pas terminé, voilà.

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2: Et en ce mardi 7 juillet, bonne fête au Raoul. Les béliers, faites preuve de discernement.
3: Taureau,
2: vous chercherez à influencer les autres pour parvenir à vos fins, mais attendez-vous à rencontrer une certaine résistance. Les gémeaux, vous pourriez facilement vous laisser prendre aux apparences, mais souvenez-vous qu'elles sont parfois trompeuses. Les cancers, comme souvent, vous avez tendance à vouloir vous mesurer à plus fort que vous. Lion, votre organisation devra être sans faille si vous ne voulez pas cumuler les retards et rater le coche. Les vierges en couple, vous pourrez savourer des moments privilégiés. Balance, vos méthodes risquent de provoquer des relations contraires. Les scorpions, fiez-vous aux actes plutôt qu'aux paroles. Sagittaire, vous pourriez être amené à endosser de nouvelles responsabilités dans le cadre de votre profession. Capricorne, votre charme tonique se révélera toujours aussi efficace sur votre partenaire. Verseau, la prudence est conseillée. Enfin les poissons, ne vous laissez pas éblouir par de belles promesses qui paraissent trop séduisantes pour être vraies. Bonne journée et à demain.
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1: Dans un instant, on retrouve notre coup de cœur du jour avec un titre de 1965. Les amis, on est allé dans les 60s ressortir. Oh bah là. La bonne vieille marmite avec la soupe dedans qui n'a pas pris une ride et qui, oui, vous les anciens, vous a totalement et complètement bercé à cette époque-là. Voilà, non, moi j'étais pas encore né, je suis né quelques années après, mais bah oui, et puis c'est un rapport tout à fait avec la météo. Cherchez bien les amis, cherchez bien. Voilà, l'été on fait quoi ou on va où? Ah, Ça arrive. Ça, bon, allez. Ça sera dans quelques instants. Vous restez bien là. En attendant, un petit rappel de l'actualité. Voici la rédaction Zigzag 102 et 102.4 FM. Aujourd'hui, c'est mardi. Nous sommes le 7 juillet. Et soleil. 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Allez, l'actu, on y va.
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2: Bonjour à tous. À la une de l'actualité, une nouvelle vague de forte chaleur en France en moins de 2 mois. 61 départements sont en vigilance orange pour la canicule à partir de midi. Il fera 35 à 38 degrés cet après-midi avec un pic à 40 degrés dans le sud-ouest. Les températures élevées nous poussent à nous hydrater plus et la consommation d'eau a augmenté ces derniers jours en France. Plus 15 à 20% de volume distribué dans certains territoires ruraux, estime la Fédération de collectivités. Elle représente la gestion de l'eau pour plus de 50 millions d'habitants dans le pays. Des fuites supplémentaires ont aussi été constatées sur les réseaux sous l'effet de la sécheresse. Ces fortes chaleurs, couplées donc à la sécheresse des sols, accentuent le risque d'incendie. 3 départements sont en alerte très sévère et dans les Pyrénées-Orientales, 12 000 personnes ont dû être évacuées. Les feux de forêt ont ravagé près de 5 000 hectares de terrain. Plusieurs secteurs sont stabilisés, mais les habitations restent menacées. Et on termine par du cyclisme. Le Tour de France, hier, Tadej Pogacar s'est imposé sur la 3e étape. Il a repris le maillot jaune à Jonas Vingegaard. Le Français Paul Sexas est 6e du classement général à 48 secondes du Slovène. Étape 4 aujourd'hui avec 180 km entre Carcassonne et Flore.
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3: Philippe Chatin croque l'actu avec les voix des people. Bonjour, l'actu du vendredi. Et comme c'est la dernière chronique de la saison, nous allons demander aux people leur prochaine destination vacances, à commencer par Las Palès et Chevalier.
4: Ah, moi j'aime bien les vacances.
3: Ah oui, mon cher Régis. En fait, comme la plupart des gens...
4: Non, moi c'est différent des gens. J'aime les vacances chez les autres.
3: Mais quand tu dis les autres, que veux-tu dire par là?
4: C'est pourtant clair. Je veux dire qu'on choisit d'abord un lieu proche de la mer, si possible, et ensuite on s'invite chez l'habitant.
3: Ah oui, c'est très sympa comme formule. Et ces fameux habitants, tu les préviens combien de temps à l'avance pour préparer l'accueil?
4: Ah non, on les prévient pas, nous on fait une autre formule. Avec ma femme, on arrive sans prévenir. C'est mieux pour la surprise.
3: Ah, elle est bien bonne, celle-là. Tu parles d'une surprise. Alors, comme ça, vous arrivez à l'improviste, mais est-ce que les gens vous ouvrent facilement leurs portes?
4: Ouais, de toute façon, ils ont pas trop le choix. Souvent, on a déjà ouvert le portail, on gare la voiture dans l'allée, et on sonne à la porte, en général, vers 4h du matin. Ils réalisent pas trop, ils nous ouvrent et on va se coucher dans leur plus belle chambre.
3: Ah bah tant qu'à faire, faut pas être gêné.
4: Ouais, les plus gênés s'en vont. Nous on reste à chaque fois.
3: Ah bah ça j'en doute pas, oui. Mais alors c'est une sacrée surprise pour eux. Alors en échange, vous leur amenez des gâteaux, je suppose. Une bouteille, tu leur fais un virement, comment ça se passe?
4: Rien du tout, on arrive en all inclusive. Pension complète, voiture et carte bancaire à disposition. Piscine exclusivement réservée pour nous, avec si possible un lit dans le garage.
3: Ah, ça c'est au cas où il fait trop chaud chez eux, vous dormez dans le garage?
4: Mais non, le lit dans le garage, c'est pour la belle-mère. Comme ça, elle nous dérange pas.
3: Ah, parce qu'en plus, tu leur imposes ta belle-mère.
4: Bah, c'est ça où on l'abandonne sur l'autoroute. Puis, on l'impose pas. Ça fait partie des bonnes surprises. S'ils ont des enfants, elle peut toujours les garder.
5: Oh le boulet, oh la vedette. Et tu as choisi quelle destination cette année?
4: Cette année, on va en Normandie. Pour avoir du bon lait de vache tous les matins au petit déjeuner.
5: C'est ça, oui, oui. Du lait de vache pour une peau de vache. Bonnes vacances, Régis. D'autres people séjourneront peut-être à Lyon pour aller visiter la petite tour Eiffel, une réplique du dernier étage de la Dame de Fer, qui pourrait réouvrir suite à une pétition lancée il y a un mois.
6: Oh, et Biloute, nous, ça nous intéresse, la petite tour Eiffel.
5: Ah oui, alors il faudra attendre que ce soit réouvert.
6: Oui, bah prévenez-nous, hein, parce que c'est quand même plus pratique de visiter la petite tour Eiffel que la grande tour Eiffel parisienne. Il y a moins de marches à monter, pas con, Jean-Pierre.
5: En tout cas, où que vous soyez en vacances, restez vigilants, car les incendies se multiplient ces derniers jours.
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3: Les amis, à partir de 8h, c'est le Flash, la rédaction, l'histoire d'un jour, le monde du sport, c'est présenté par Guillaume Barré, notre ami. Juste après, vous aurez la météo locale aux alentours des 8h06, l'horoscope avec Thibaut viendra juste après. Tiens, justement, je vous parle de météo, les amis, vous savez qui tous les jours sur Radio Zigzag, la météo avec notre partenaire professionnel météo est réactualisée. Alors je vous donne les horaires, si par hasard vous ratez à chaque fois le bulletin. Bulletin du matin, c'est à 5h02, 6h07, 7h07 et 8h07, donc dans le Zigzag Café, vous avez tout compris. L'édition de la mi-journée, c'est à 10h, 12h10 et 13h. Et l'édition du soir, pour le lendemain et les jours suivants, c'est à 17h03, 18h20. Et 20h, voilà. Sinon, vous avez bien évidemment radiozigzag.com, rubrique podcast et météo. Voilà, non mais ça, c'est important de vous le rappeler. Bon, ça c'était la petite aparté. Nous arrivons tout de suite à notre coup de cœur du jour. Alors, évidemment, avec ce temps, tiens, je suis en train de penser à une chanson, ouais, que je pourrais vous mettre en coup de cœur. C'est un rapport avec le soleil. Vous voyez, comme quoi ça arrive comme ça, au fur et à mesure. Bon, là, celui-là, il date de 1965. 1965, c'est une version rare parce qu'elle est enregistrée en stéréo. Ce qui est plutôt rare parce qu'à l'époque, c'était du mono, de la monophonie, comme on disait. Les amis, je parle aux anciens, je parle à vous toutes et à vous tous qui êtes fans des 60s. L'été, on fait quoi? On va à la mer. Ouais. Et à la mer, il y a quoi? Il y a le soleil. C'est ce qu'on aimerait. Bon, pas trop quand il est cuit, quand même. Et puis, le ciel bleu. Quand même l'idéal. Bon, le vent, on n'en parle pas. Ben, vous avez tous les ingrédients, les amis. Hein? Il y a le ciel, le soleil et la mer. C'est bon? Vous avez dessiné le tableau? Eh ben allez, je vous propose François de Gelt avec Il y a le ciel, le soleil et la mer. 1965, et oui, on écoute ça ici dans le Zigzag Café sur Radio Zigzag. Et c'est notre coup de cœur du jour. Allez, profitez-en.

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1: Bonjour, nous accueillons aujourd'hui Marie Bassic pour nous parler du festival Entre Griffes et Plumes qui aura lieu du 6 au 10 juillet à la MJC de Tain-l'Hermitage. Bonjour Marie.
2: Bonjour.
1: Pouvez-vous vous présenter et nous parler du festival ?
2: Oui, alors je m'appelle Marie Bassic, j'ai 36 ans. Je travaille à la MJC de Tain-l'Hermitage depuis septembre 2019 et je fais, entre autres choses, de l'accompagnement de projets jeunes. J'ai accompagné un groupe, un projet à l'international Erasmus à Dublin, autour de l'art pour lutter contre les discriminations et surtout pour l'identité de genre, la sensibilisation à la transidentité, à l'homosexualité. Au retour de cette semaine, ils ont eu l'envie de faire la même chose sur notre territoire. Donc là, ça va être le volume 2 de Entre Griffes et Plumes, qui est largement soutenu par Archaglo, qui est un festival avec des ateliers. Donc c'est un festival qui peut rassembler, qui rassemble tous les jeunes de 11 à 25 ans du territoire autour des thématiques de discrimination, du mieux vivre ensemble, sur la thématique du héros c'est toi.
1: Et donc à quoi peuvent s'attendre les visiteurs la semaine et le vendredi soir? Parce que j'ai vu qu'il y avait un programme un peu spécial pour le vendredi.
2: Les visiteurs de 11 à 25 ans peuvent s'attendre sur la semaine du lundi au vendredi à des ateliers mis en place par des professionnels en les matières. Donc il y aura du mix DJ, initiation au mix DJ, un atelier graphe, du théâtre, de la création de BD. Tout ça autour de la thématique toujours la même, donc le héros c'est toi. Et en fait, c'est basé sur... On a mis en place avec les jeunes un QR code pour obtenir des réponses à la question « Pour toi, qu'est-ce que c'est qu'un héros ?» Donc, on a fait ce QR code et on a aussi fait du micro-trottoir. Et en fonction des réponses qu'on a obtenues, on va mettre en place des ateliers artistiques pour mettre en lumière l'héros du quotidien et que les participants prennent conscience qu'on peut tous être des héros. Pardon, j'ai oublié un atelier. Donc il va y avoir un atelier proposé par la Mutualité française de psychologie positive qui s'appelle « Trouve tes forces » où les jeunes vont pouvoir se rendre compte justement qu'on a tous en nous la possibilité d'être des héros et que si tout le monde se comporte en héros du quotidien, le monde serait plus beau, plus juste. Et le vendredi, il va y avoir des restitutions de ces ateliers. Donc le théâtre, donc Amandine Gitz, elle va proposer des ateliers théâtre du lundi au vendredi après-midi de 14h à 16h. Et il y aura une restitution de la mise en scène qu'ils auront préparée. Manu Cano, qui travaille à Archaglo, un animateur numérique Archaglo, va proposer des ateliers mix DJ et des enregistrements pour répondre à cette question « Qu'est-ce que c'est qu'un héros pour toi ?» et quelles sont les qualités pour être un héros. Rémi Barre va proposer un atelier lettrage graphe avec donc où les jeunes pourront graffer, écrire une qualité principale pour être un héros du quotidien selon eux. Un atelier création de BD, donc là qui nous est proposé, offert par Archaglo dans le cadre de Partir en Livre, l'événement national. Et Hélène Gerge va proposer des ateliers pour créer des BD autour des héros et également une fresque participative le vendredi. Il va y avoir un live graphe, un concert et un village de héros du quotidien, vendredi soir, pour mettre fin à cette belle semaine.
1: Et est-ce qu'il est encore possible de s'inscrire aux ateliers ?
2: Oui, tout à fait, il est possible de s'inscrire aux ateliers, puisque là, c'est vrai qu'avec les épreuves de bac, Parcoursup, certains déménagements, entrée dans la vie active, etc., pour l'instant, on a surtout des inscriptions de plus jeunes. Donc, les 14-25, n'hésitez pas à vous inscrire, il reste encore plein de places pour tous les ateliers.
1: D'accord. Il faut aller sur un site internet pour s'inscrire ?
2: Il faut me contacter par mail à passados@mjc-6cs-tain.fr ou contacter directement la MJC Centre Social de Tain-l'Hermitage qui vous donnera mon contact.
1: Et y aura-t-il une buvette et une restauration ?
2: Il y aura une buvette et une restauration puisque nous proposons de l'accompagnement de projet donc pour les jeunes qui souhaitent créer des festivals, partir en séjour international ou même un séjour national, faire une journée touristique, enfin peu importe. Il y a toujours cette possibilité de venir, on va dire, gagner de l'argent avec nous. Donc là, dans ce cadre-là, il y aura des jeunes qui vont vendre un petit snack, buvette sucrée salée. Et il y aura également l'ADSEA. Donc là, de SEA, c'est les éducs de Prève, de Tain-Tournon, qui seront présents avec des jeunes dans le cadre d'un chantier jeune.
1: Et est-ce que l'entrée au festival est gratuite pour les visiteurs ?
2: Tout est gratuit. C'est le principe du festival, c'est de démocratiser la culture, de donner accès à des stages, théâtre, graphe, création de BD avec de très très bons professionnels, tout ça gratuitement.
1: D'accord.
2: Donc il faut s'inscrire absolument, mais par contre, tout est gratuit, du concert aux ateliers. Et pardon, j'ai oublié de vous parler d'un super concert. Donc le vendredi soir, donc notre tête d'affiche, c'est le groupe Tina. Donc There Is No Alternative. Donc c'est un groupe de rap engagé du Sud Ardèche qui va nous faire l'honneur de venir clôturer la soirée le vendredi soir. Et il y aura également une scène ouverte avec une jeune guitariste qui chante très très bien, une pianiste qui va chanter aussi, et Alphabet, un chanteur à texte.
1: Ok. Voilà. Eh ben merci beaucoup pour toutes ces informations et je vous dis à bientôt.
2: Merci beaucoup.
1: Merci, au revoir.
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1: Il est 8h.
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2: Bonjour à tous. À la une de l'actualité, une nouvelle vague de forte chaleur en France en moins de 2 mois. 61 départements sont en vigilance orange pour la canicule à partir de midi. Il fera 35 à 38 degrés cet après-midi avec un pic à 40 degrés dans le sud-ouest. Les températures élevées nous poussent à nous hydrater plus et la consommation d'eau a augmenté ces derniers jours en France. Plus 15 à 20% de volume distribué dans certains territoires ruraux, estime la Fédération de collectivités. Elle représente la gestion de l'eau pour plus de 50 millions d'habitants dans le pays. Des fuites supplémentaires ont aussi été constatées sur les réseaux sous l'effet de la sécheresse. Ces fortes chaleurs, couplées donc à la sécheresse des sols, accentuent le risque d'incendie. 3 départements sont en alerte très sévère et dans les

0: Pyrénées-Orientales, 12 000 personnes ont dû être évacuées. Les feux de forêt ont ravagé près de 5 000 hectares de terrain. Plusieurs secteurs sont stabilisés, mais les habitations restent menacées. Et on termine par du cyclisme. Le Tour de France, hier, Tadej Pogacar s'est imposé sur la troisième étape. Il a repris le maillot jaune à Jonas Vingegaard. Le Français Paul Sexas est sixième du classement général à 48 secondes du Slovène. Étape 4 aujourd'hui avec 180 km entre Carcassonne et Foix.
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3: Nous sommes aujourd'hui le 7 juillet et c'est parti, le Tour de France a pris son élan. Alors bien évidemment, on s'intéresse aux champions d'aujourd'hui, mais dans Histoire d'un jour, on regarde aussi dans le rétroviseur. Et aujourd'hui, partons à la découverte de ce fameux Tour de France, mais à travers les champions français, grâce à un journaliste de renom, un historien du vélo, on peut le dire aussi, Jean-Paul Olivier, qui revient avec nous grâce à un livre qu'il a sorti il y a quelques années, Le Tour de France des champions français, sorti chez les éditions Mareuil. Ce qui se cache d'ailleurs, derrière ce titre, il nous en dit un peu plus.
4: Eh bien, c'est une sorte de complément au livre précédent, que j'avais écrit, qui était consacré au site du Tour de France, aux villes et villages. Ça s'appelait villes et villages du Tour de France, c'est-à-dire les étapes, les lieux d'arrivée et les lieux de départ, donc du Tour de France depuis 1903. Donc, à la suite de cet ouvrage, l'édition Mareuil m'ont demandé s'il était possible de faire aussi le Tour de France des champions français, c'est-à-dire que tous les champions depuis 1903 qui avaient participé au Tour de France, qui ont participé au Tour de France et qui l'ont terminé. Donc, qui sont, autrement dit, en finalité, sacrés Tour de France, quoi. Ce sont des Tours de France. Donc, même si certains ont gagné quelques étapes en cours de route et qui n'ont pas terminé le tour, ils ne sont pas sacrés Tour de France. Donc, je les ai pas insérés dans l'ouvrage.
3: Mais c'est tout de même une grosse besogne, hein, de répertorier tous ces champions.
4: Oui, bien sûr, c'est une besogne. Bon, c'est pas forcément difficile. Le côté en revanche éprouvant, c'est que il ne faut pas en rater un. Il faut comptabiliser tout ça, il faut faire des recherches. C'est ça qui est éprouvant parce qu'on a toujours la hantise d'en rater un. Et il est possible d'ailleurs que j'en ai raté en cours de route quelques-uns. Ça c'est possible. Et puis bon, il fallait être fixé aussi sur leur date de naissance, leur lieu de naissance. Donc je les ai classés généralement par lieu de naissance. C'est un travail de couturière, ou d'orfèvrerie, si vous voulez, comme vous voulez. Mais c'est sûr que c'est pas simple. Mais pour le reste, pour les palmarès, pour tout ça, bon, ça n'est pas forcément un problème.
3: Allez, on se donne rendez-vous demain pour d'autres histoires d'un jour, avec Mémoire Sport.
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1: Votre météo locale sur le Rovaltin, les amis, bon ben, ouais. Alors je soupire, pourquoi ? Ben parce qu'en fait, on s'en sort pas, quoi. C'est un truc de dingue, hein. Ben, puis ça va continuer. Alors ça va continuer jusqu'après le 14 juillet, quand même. Ouais, et aujourd'hui, on est le 7, hein. Donc on a encore pour plus d'une semaine. Allez, pour ce mardi 7, eh ben, c'est un temps bien ensoleillé. Température au lever du jour, 22 degrés en vallée du Rhône. Dans l'après-midi, on va monter jusqu'à 38. Mercredi 8, c'est un ciel peu nuageux. Le retour du Mistral, 50 km/h. Température maximale 39, on sera localement à 40 degrés. Jeudi 9, eh ben c'est du soleil, 40 km/h de Mistral, température maximale 38 degrés. Voilà, puis ça va continuer comme ça, les amis, jusqu'après le 14 juillet. Bon, eh ben, pas fini, hein. Ouais. Et puis surtout, ce qu'il faut se dire, c'est que l'été il n'est pas terminé. Alors, je ne vous dis pas qu'il y aura d'autres épisodes caniculaires. Ça, je ne vous le dis pas. Mais l'été n'est pas terminé. Voilà.
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2: Et en ce mardi 7 juillet, bonne fête au Raoul. Les béliers, faites preuve de discernement.
3: Taureau, vous chercherez à influencer les autres pour parvenir à vos fins, mais attendez-vous à rencontrer une certaine résistance.
4: Les gémeaux, vous pourriez facilement vous laisser prendre aux apparences, mais souvenez-vous qu'elles sont parfois trompeuses.
5: Les cancers, comme souvent, vous avez tendance à vouloir vous mesurer à plus fort que vous.
6: Lion, votre organisation devra être sans faille si vous ne voulez pas cumuler les retards et rater le coche.
7: Les vierges en couple, vous pourrez savourer des moments privilégiés.
8: Balance, vos méthodes risquent de provoquer des relations contraires.
9: Les scorpions, fiez-vous aux actes plutôt qu'aux paroles.
10: Sagittaire, vous pourriez être amené à endosser de nouvelles responsabilités dans le cadre de votre profession.
11: Capricorne, votre charme tonique se révélera toujours aussi efficace sur votre partenaire.
12: Verseau, la prudence est conseillée.
13: Enfin les poissons, ne vous laissez pas éblouir par de belles promesses qui paraissent trop séduisantes pour être vraies.
14: Bonne journée et à demain.
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2: 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Voilà, la météo, bah écoutez, vous le savez, elle est disponible sur radiozigzag.com. Je vous rappelle les horaires de diffusion de la météo locale que j'ai le plaisir de vous présenter sur Radio Zigzag. Donc le matin à 5h02, 6h07, 7h07 et 8h07, à une ou deux minutes près bien évidemment. Hein. La mi-journée à 10h, 12h10 et 13h. Et le soir, pour la météo du lendemain et des jours suivants, 17h03. 18h20 et 20h, voilà. On va également avoir, la canicule? Bah oui, elle revient. Bon, il y en a jusqu'à peu près, juste après le 14 juillet. Après, ça devrait s'estomper, mais voilà. En fait, moi, les prévisions à moyen terme, j'y crois. Mais quand on a une situation de blocage, c'est très compliqué. Parce qu'en fait, ce sont des modèles, des calculs, des modèles météo qui disent « Oui, bon, lui, il va bouger vers telle date. Oui, ben moi, je te confirme. » Bon, ça fait deux qui sont à peu près d'accord. Donc, on fait une petite statistique, tout ça. Voilà. Mais c'est pour ça que je vous dis, moi, ce que je ressens, c'est que la météo n'est pas... de quoi, l'équipe? Ah oui, c'est pas une science exacte. Parce qu'en fait, elle évolue. Les centres d'action, comme on dit, évoluent. Voilà, un petit peu comme ils veulent. Hein. Voilà, donc pour l'instant, au moment où je vous parle, on devrait se supporter cette chaleur encore jusqu'aux environs du 14, voire 15 juillet. Après, on verra bien. Voilà, bien évidemment. Évidemment, également, on va penser à vous toutes et à vous tous qui êtes impactés par cette chaleur, parce que ça fait quand même la troisième canicule, le troisième épisode. Ouais, je veux bien, mais là, au bout d'un moment, ça commence à bien faire. Hein. Ouais. Alors c'est vrai, moi je me rappelle, il y a quelques années, la canicule, on n'en parlait quasi jamais, hein. Il y en avait quasiment jamais. Après, il y a 2003 qui arrive et c'était la référence. Et puis, ben, il y a eu un petit laps où il n'y a pas eu. Et puis, ben, maintenant, c'est quasiment tous les ans, quoi. C'est annuel. On s'en tape. Et là, cette année, quand même trois d'affilée. Mais attention, l'été n'est pas terminé. Alors non, je ne dis pas qu'il y en aura d'autres derrière. Mais l'été n'est pas terminé. Donc, voilà. Donc, à surveiller. Donc, vraiment, prenez soin de vous, les amis. Je vais pas vous faire une piqûre de rappel, je pense que vous êtes assez grand, mais le truc important c'est de vous hydrater, hein, de l'eau, rien que de l'eau, puisque l'alcool il y a du sucre et donc ça donne soif, de l'eau régulièrement. Pensez que dès que vous commencez à avoir soif, c'est que déjà vous manquez d'eau. Voilà, donc c'est important. Et puis surtout aux personnes âgées, voilà, pensez-y. Plus tard que il y a quelques jours, j'ai ma voisine, une petite mamie là, elle est adorable, j'adore. Elle a pas la clim chez elle, je suis passé la voir, bon, je voyais qu'elle transpirait, elle était fatiguée, tout ça. Allez, j'ai mamie, tu viens à la maison. Elle est venue à la maison, on a passé l'après-midi. Voilà, elle était heureuse, j'ai mis la clim un petit peu, elle était heureuse et voilà, c'est rien. C'est rien, mais ça fait du bien, ça resserre les liens, alors que ce soit vos voisins, vos voisines ou de la famille. Je pense que de temps en temps de faire ça, c'est toujours bien, hein. Ouais, faut y penser. Et puis oui, voilà. Et puis c'est vrai que moi, le truc qui me fait un petit peu doucement rire, rappelez-vous, il y a quelques années, quand on avait une clim, on était des assassins, des terroristes. Ouais. Bon, c'est bizarre. Maintenant, on entend que tout le monde veut avoir une clim. Voilà, les mentalités changent. Voilà, il y a eu des conneries qui ont été dites. Voilà. Bon, oui, moi j'en ai une petite à la maison. Bah écoutez, hein, au bout d'un moment, ouais. Mais moi, je l'ai faite poser à 3 ans quand même. Voilà, la petite réversible qui va bien. Clim l'été, chauffage l'hiver, économie. Et puis, parcimonie et à bon escient, je la mets pas à fond, bien évidemment. Donc, bah écoutez, il y a au bout d'un moment, quand les États d'autres pays réduiront un petit peu leur gaz à effet de serre, moi peut-être que j'arrêterai de l'utiliser, d'accord, Mais voilà, il y a au bout d'un moment, il faut arrêter de mettre la faute sur ceux qui ont des clims. Parce que c'est n'importe quoi. Qu'on nous montre l'exemple déjà. Ouais. Qu'on nous montre l'exemple. Voilà. Bon. Et puis également, dernière petite chose. On va penser à tous les pompiers qui sont en train de se battre pour les incendies. Voilà, ben moi je suis allé sur l'incendie de Die là il y a quelques jours. Je l'ai vu. Ouais. Ben, pour ceux qui connaissent, au niveau de la montagne de Justin, ben ça se propage du côté de Solor en Diois, ça va du côté de Barsac également. C'est très compliqué d'y accéder. Voilà et tout ça suite à un orage sec. La foudre était tombée dessus il y a une dizaine de jours. Voilà, ça a été éteint et c'est repris à cause du vent. Pour ça, faut vraiment faire gaffe. Hein? Bah ouais, faites attention quand même, soyez prudents. Allez, les amis, vous retrouvez le flash de la rédaction, les pronostics hippiques, le livre du jour et l'origine des expressions françaises.
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1: Bonjour à tous, à la une de l'actualité, les flammes toujours vives dans les Pyrénées-Orientales. L'incendie de Trévillac n'est pas fixé, a affirmé ce matin le préfet du département. La surface parcourue par le feu n'a pas progressé. Cette nuit, précise-t-il, 12 000 personnes ont dû être évacuées. Les feux ont ravagé près de 5 000 hectares de terrain. Plusieurs secteurs sont stabilisés, mais les habitations restent menacées. Une nouvelle vague de forte chaleur en France en moins de deux mois. 61 départements sont en vigilance orange pour la canicule à partir de midi. Il fera 35 à 38 degrés au meilleur de la journée avec un pic à 40 degrés dans le sud-ouest. Marine Le Pen joue son avenir politique. La Cour d'appel de Paris doit rendre sa décision aujourd'hui dans l'affaire des assistants parlementaires européens. Un verdict qui pourrait peser lourd sur la course à l'élection présidentielle de 2027. Virginie Quiennon.
3: Oui, en première instance, la chef de file du Rassemblement national a été condamnée à 4 ans de prison, dont un an ferme aménageable sous bracelet électronique, 100 000 euros d'amende et 5 ans d'inéligibilité pour détournement de fonds publics. Elle conteste cette décision et a fait appel. Les magistrats devront dire si cette condamnation est confirmée, allégée ou annulée. Si la peine d'inéligibilité est maintenue, la candidature de Marine Le Pen à la présidentielle pourrait être fortement compromise. En revanche, une réduction de cette peine lui permettrait de rester en lice. Au Rassemblement national, les responsables affichent leur confiance publiquement, même si certains élus reconnaissent en privé redouter une confirmation de la condamnation.
1: Merci Virginie. Et quelle que soit la décision des juges, Marine Le Pen a d'ores et déjà prévu de prendre la parole ce soir aux 20h de TF1. L'eurodéputée LFI Rima Hassan, jugée à Paris aujourd'hui pour apologie du terrorisme. La justice lui reproche un message publié sur le réseau X en mars dernier. Elle avait repris des propos attribués à l'auteur d'un attentat commis en 1972 en Israël. Elle encourt jusqu'à 7 ans de prison et 100 000 euros d'amende. On passe au sport avec le Tour de France. Hier, Tadej Pogacar l'a emporté sur la troisième étape aux Angles. Il a repris le maillot jaune à Jonas Vingegaard. Le français Paul Sexas est sixième du classement général à 48 secondes du Slovène. Étape 4 aujourd'hui, 180 km entre Carcassonne et Foix. Et en football, Cristiano Ronaldo et le Portugal éliminés hier soir en huitième de finale de la Coupe du Monde par l'Espagne sur le score de 1-0. Cristiano Ronaldo a confirmé que c'était son dernier mondial. L'Espagne va retrouver la Belgique en quart de finale, vainqueur cette nuit des États-Unis sur le score de 2-1. Et voilà pour l'essentiel de l'actualité. Belle journée à tous.
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5: Bonjour, bonjour à tous. 16 concurrents âgés de 3 ans ont rendez-vous dans le prix du Roi Soleil à l'hippodrome de Chantilly à l'occasion du Quintet Plus de ce mardi 7 juillet 2026. Disputé sur les 2000 mètres de la piste du Jockey Club, le départ sera donné vers 18h30. En tête de notre sélection, le 15, Mister Black, sur la lancée de ses 4 dernières prestations, il peut l'emporter. Suivi du 7, Egyptian Glory, qui doit confirmer sa deuxième place récemment dans la course référence. L'Astiamo Bello, premier ce jour-là, peut surmonter sa récente pénalisation. Le 6, Waramini, peut à très belle cote prendre une place dans la bonne combinaison. Et enfin, le 5, Zelzara, sur la montante actuellement, il complétera notre sélection. Une sélection que vous pouvez retrouver sur ma chaîne YouTube Tom Kazak, les pronostics hippiques avec mes dernières minutes. Donc notre choix aujourd'hui, premier le 15, Mister Black. second le 7, Egyptian Glory, troisième la Stiamo Bello, quatrième le 6 Waramini, cinquième le 5 Zelzara, le second choix le 13, le 14 et le 3, et à vous la fortune! 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

0: Les manuscrits perdus, c'est un voyage palpitant à travers les secrets les mieux gardés de la Russie. En 1584, Ivan le Terrible vient de mourir. Les circonstances de sa mort restent mystérieuses, tout comme l'endroit où repose son corps. Sa légendaire collection de livres rares, composée de manuscrits hérités des bibliothèques de Constantinople et d'Alexandrie, demeure, elle aussi, introuvable. En 2024, Luc Daniels, l'élève de Cotton Malone, est envoyé par la CIA en Russie afin de localiser un agent porté disparu après avoir essayé de monter un réseau d'informateurs en Ukraine. Là, Luc est mis sur la piste d'une opération russe sans aucune existence officielle dont les conséquences pourraient se révéler tragiques. C'est le début d'une aventure passionnante qui finira par le conduire sur les traces de la bibliothèque disparue d'Ivan le Terrible. Les manuscrits perdus de Steve Berry et Grant Blackwood est paru chez Pocket.
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dit-on finir en capilotade. Cette formule évocatrice qui décrit une défaite écrasante peut également s'employer au sens propre. Une voiture totalement détruite dans un accident, par exemple, pourra être décrite comme étant en capilotade. Elle nous vient tout droit de la gastronomie, puisque au XVIe siècle, une capilotade ou cabirotade est une sauce épaisse à base de viande finement hachée. De là dérive, par métaphore, l'idée d'un objet très abîmé par des chocs ou d'une personne couverte de coups. Au XVIIe siècle, un poète moqueur emploie même capilotade pour décrire un livre démoli par les capilotades pour décrire un livre démoli par les critiques. L'expression passe dans le langage courant au XIXe siècle.

0: c'est géré. Bah voilà, bah c'est parfait. Qu'est-ce que je vous dise? Bah écoute, je vais te souhaiter de bonnes vacances. Hein? Ouais, ouais. Et puis tranquille. Hein? Voilà, repose-toi, tu déconnectes ton téléphone portable. Voilà, moi je t'enverrai pas de message parce qu'en fait, t'es en vacances, donc déconnexion totale. Voilà. Ouais. Ouais, ouais. Vous aussi, les amis, hein, si vous êtes en vacances, les mails du boulot, tout ça, votre boulot, il tourne bien sans vous. Hein. Oui. De quoi? Vous êtes indispensable. Mais comme je dis, les indispensables sont au cimetière. Hein. Voilà. Non, mais pensez-y. Il y a au bout d'un moment, après, quand c'est trop tard, on se fait la réflexion. Oh merde, si j'avais su. Ouais, mais enfin, si j'avais su, c'est trop tard. Voilà. Alors, déconnectez-vous. Hein. C'est important. Allez, vous retrouvez Roland pour Zigzaguez-vous à 9h. Et moi, j'aurai le plaisir de vous retrouver avec une partie de l'équipe demain matin, 5h58. Très belle journée à vous et prenez soin de vous. Hein. Moi, ça c'est un peu...
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1: Il est 9h.
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2: Zigzaguez-vous, c'est tout de suite et c'est jusqu'à 10h30 avec au programme, comme à notre habitude, des agendas de sortie, des offres d'emploi, il y aura également des infos de proximité, la recette de cuisine de chez nous et plein d'autres petites rubriques qui viendront agrémenter notre émission. Excellente matinée à vous.
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2: Bonjour et bienvenue en ce 7 juillet et aujourd'hui nous fêtons les Raoul ainsi que les Auberge et les Ralph. Quant à nos dates importantes, un 7 juillet, en 1607, l'hymne national de la Grande-Bretagne, God Save the King, est interprété en public pour la première fois. En 1865, Mary Surratt est la première femme à subir la peine de mort par pendaison aux États-Unis. Elle avait été accusée d'avoir participé à un complot pour l'assassinat du président Lincoln et il sera révélé plus tard qu'elle n'en savait rien. En 1912, Harry Houdini

0: Il réussit à New York, ce qui est probablement le tour le plus spectaculaire de sa carrière. Enchaîné dans une boîte ceinturée de bandes de métal qu'on a immergées, l'illusionniste met moins d'une minute à ressortir de l'eau. Les spectateurs constateront avec stupéfaction que les chaînes et les menottes ouvertes sont restées au fond du coffre dont les attaches n'ont pas été rompues. En 1930, les millions d'admirateurs de Sherlock Holmes sont en deuil alors que Sir Arthur Conan Doyle meurt subitement à l'âge de 71 ans. En 1944, George Mendel est assassiné par la milice. En 1971, inauguration du pont de Noirmoutier reliant l'île au continent. En 1973, l'actrice Veronica Lake succombe à une hépatite à l'âge de 53 ans. Sa longue chevelure blonde qui passe au-dessus d'un de ses yeux déclenche une mode à travers toute l'Amérique, au point que des officiels du gouvernement lui demanderont de porter les cheveux courts pour la durée du conflit mondial, parce que les longues chevelures des femmes travaillant dans les usines de guerre se prennent dans les machines. En 1999, une météorite explose dans une déflagration sourde dans le ciel de la Nouvelle-Zélande, sans faire de dégâts et provoquant un éclat de lumière bleue et une pluie de fragments, selon les autorités et des témoins oculaires. Et enfin, en 2005, le jour de l'ouverture du sommet du G8 en Écosse, des bombes explosent dans trois rames de métro à Londres, ainsi que dans un bus, faisant 56 morts, dont les 4 kamikazes et 700 blessés. Un groupe islamique s'identifiant comme l'organisation Al-Qaïda Djihad en Europe, inconnue jusqu'ici, a revendiqué la responsabilité des attentats dans un communiqué sur Internet. Excellente journée à vous.
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1: Et aujourd'hui, je vous amène à visiter le musée de Valence d'art et d'archéologie. Le musée offre un panorama riche de l'histoire de l'homme et des arts. La séquence archéologique retrace l'histoire des civilisations de la moyenne vallée du Rhône, du Moyen-Âge à la préhistoire. L'espace Rhône et le Belvédère à 360 degrés réservent également une perspective magnifique autour de l'artiste Hubert Robert, qui a vécu de 1733 à 1808. La séquence art traverse la peinture de paysages depuis les artistes contemporains jusqu'à son invention au XVIe siècle. Le musée de Valence d'art et d'archéologie est situé au 4 place des Ormeaux à Valence. Toutes les infos sur museedevalence.fr.
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4: Exposition au Musée européen de l'aviation de chasse du 7 février au 20 septembre. Avec Elle contre elle, l'aviation au féminin. Cette exposition met en lumière ces femmes courageuses qui ont sillonné les cieux et marqué l'histoire de l'aviation. Au début du 20e siècle, alors que l'aviation en était à ses premiers battements d'ailes, des femmes ont choisi de s'élever au-delà des normes sociales pour conquérir le ciel. Contre les préjugés, les obstacles administratifs et l'incrédulité de leurs contemporains, elles ont décollé, parfois au péril de leur vie, pour démontrer que le vol n'avait pas de genre. Cette exposition rend hommage à ces pionnières, aventurières, intrépides, savantes et passionnées, techniciennes ingénieuses et pilotes d'exception. À travers des photographies d'époque et des archives, il est retracé le parcours de 20 femmes, avec les traces indélébiles qu'elles ont laissées dans l'histoire de l'aviation. En célébrant ces femmes du ciel, nous réhabilitons leur place et rappelons que l'histoire de l'aviation est aussi profondément une histoire d'audace féminine. Allez donc voir cette exposition au Musée européen de l'aviation de chasse de Montélimar. C'est du 7 février au 20 septembre. Toutes les infos sur macmtl.com. Bonjour à tous, nous sommes ensemble dans ce Zigzag et vous, la première édition du Zigzag et vous du jour jusqu'à 10h30.
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4: Bonjour et bienvenue en ce 7 juillet et aujourd'hui nous fêtons les Raoul ainsi que les Auberges et les Ralph. Quant à une date importante, un 7 juillet, en 1607, l'hymne national de la Grande-Bretagne, God Save the King, est interprété en public pour la première fois. En 1865, Mary Surratt est la première femme à subir la peine de mort par pendaison aux États-Unis. Elle avait été accusée d'avoir participé à un complot pour l'assassinat du président Lincoln et il sera révélé plus tard qu'elle n'en savait rien. En 1912, Harry Houdini réussit à New York, ce qui est probablement le tour le plus spectaculaire de sa carrière. Enchaîné dans une boîte ceinturée de bandes de métal qu'on a immergées, l'illusionniste met moins d'une minute à ressortir de l'eau. Les spectateurs constateront avec stupéfaction que les chaînes et les menottes ouvertes sont restées au fond du coffre, dont les attaches n'ont pas été rompues. En 1930, les millions d'admirateurs de Sherlock Holmes sont en deuil, alors que Sir Arthur Conan Doyle meurt subitement à l'âge de 71 ans. En 1944, George Mendel est assassiné par la milice. En 1971, inauguration du pont de Noirmoutier reliant l'île au continent. En 1973, l'actrice Veronica Lake succombe à une hépatite à l'âge de 53 ans. Sa longue chevelure blonde qui passe au-dessus d'un de ses yeux déclenche une mode à travers toute l'Amérique, au point que des officiels du gouvernement lui demanderont de porter les cheveux courts pour la durée du conflit mondial, parce que les longues chevelures des femmes travaillant dans les usines de guerre se prennent dans les machines. En 1999, une météorite explose dans une déflagration sourde dans le ciel de la Nouvelle-Zélande, sans faire de dégâts et provoquant un éclat de lumière bleue et une pluie de fragments selon les autorités et les témoins oculaires. Et enfin, en 2005, le jour de l'ouverture du sommet du G8 en Écosse, des bombes explosent dans trois rames de métro à Londres ainsi que dans un bus, faisant 56 morts, dont les 4 kamikazes et 700 blessés. Un groupe islamique s'identifiant comme l'organisation Al-Qaïda Djihad en Europe, inconnu jusqu'ici, a revendiqué la responsabilité des attentats dans un communiqué sur Internet. Excellente journée à vous.
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2: Aujourd'hui, dans notre chronique des sites incontournables, évoquons les canotiers du Rhône, à Valence, Tournon et Saint-Vallier. Naviguer, découvrir le Rhône et s'émerveiller. Le nouveau bateau éco-responsable canotier vous propose d'embarquer pour des promenades sur le Rhône, majestueux dans la vallée des vignobles, des gourmandises et des châteaux. Plusieurs destinations en journée, boat and bike, qui embarqueront vos vélos gratuitement pour une découverte du fleuve, des grandes écluses et de la véloroute via Rhône. En soirée, les promenades s'organisent autour de la vallée de la gastronomie. Pour tout savoir sur les horaires d'ouverture et d'embarquement, le site www.canotierboatandbike est là pour vous. Ou alors, le 06 44 30 79 76.

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1: Communiqué de la Fondation du patrimoine de la région Auvergne-Rhône-Alpes, collectivité ou association, vous souhaitez faire appel à un chantier d'insertion pour restaurer un élément de votre patrimoine. La région Auvergne-Rhône-Alpes et les délégations Auvergne et Rhône-Alpes de la Fondation du patrimoine renouvellent l'opération Insertion et patrimoine afin de vous aider à compléter le financement de ces projets. En effet, dans le cadre de ce partenariat, la Fondation et la région mettent en place un fonds d'intervention en faveur de projets permettant de développer l'emploi, l'insertion et la préservation des savoir-faire dans la restauration et la valorisation d'éléments du patrimoine public ou associatif. 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

0: avant tout ça.
1: Et il est temps de retrouver notre sélection des offres d'emploi du jour avec nos partenaires Andromardèche.
2: France Travail Crée recherche un maître ou une maîtresse de maison. C'est pour un CDD de 2 mois de 28h30 hebdomadaire. Vos missions, gérer et entretenir le cadre de vie de l'unité, assurer la propreté et l'hygiène des locaux, organiser les repas et gestion des stocks, préparer et servir les repas et accompagner les résidents dans leur vie quotidienne. Les débutants sont acceptés pour ce CDD de 2 mois de 28h30 hebdomadaire. Lieu de travail, l'Institut médico-pédagogique de Fond-Laure à Mirabel et Blacon. France Travail Montélimar recherche préparateur ou préparatrice de commandes. C'est pour un CDI de 39 heures hebdomadaires. Vous serez chargé de l'accueil des transporteurs et la réception des colis, de l'enregistrement sur logiciel d'entrepôt, du rangement soit manuel, soit avec un chariot élévateur. Et vous serez également en charge de la préparation des palettes et des colis et de l'optimisation de l'emballage des commandes. Une expérience de 6 mois sur un poste similaire serait un plus pour ce CDI de 39 heures hebdomadaires. Lieu de travail, Isivoire, à Malataverne. France Travail Privat recherche vendeur ou vendeuse tabac barman. C'est pour un CDD de 6 mois de 28 heures hebdomadaires. Il recherche en effet une personne polyvalente en charge de la vente de tabac PMU, Française des Jeux et également du service au bar. Les débutants sont acceptés pour ce CDD de 6 mois de 28 heures hebdomadaires avec une possibilité d'évolution. Lieu de travail, le Café du Siècle à Chomérac. France Travail Romans-sur-Isère recherche un technicien ou une technicienne de surface. C'est pour un CDD de 6 mois de 23 heures hebdomadaires. Vous serez chargé de l'entretien des parties communes de la copropriété et de l'entretien des bureaux. Les débutants sont acceptés. Permis B, véhicule léger exigé pour ce CDD de 6 mois de 23 heures pouvant évoluer vers un temps plein. Lieu de travail AZ Net à Romans-sur-Isère.
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1: Partons aujourd'hui vers Châteauneuf-sur-Isère, dans le cadre de votre petite chronique sur les villages. Remarquablement étendue, la commune de Châteauneuf-sur-Isère se compose d'un bourg occupant un ancien site castral démantelé au XVIe siècle et de nombreux écarts correspondant à d'anciens domaines seigneuriaux ou religieux. Parmi ces sites remarquables ou pittoresques, il y a les anciennes carrières de molasse, exploitées de l'Antiquité à la fin du XIXe siècle, utilisées pour la construction des monuments de Valence et Romans, carrières à ciel ouvert visibles sur le sentier de Châtelard. Carrière souterraine transformée en champignonnière au XXe siècle, puis cave de vieillissement des vins jaboulés. D'excellents points de panorama et autres points de vue sont également à ne pas manquer. Depuis la chapelle Saint-Hugues, il y a une vue intéressante sur le bourg, la rivière et la butte du Châtelard. Accès facile aux abris troglodytiques. La butte du Châtelard est un espace naturel sensible, Natura 2000, sentier de découverte créé en 2009, qui permet d'observer les anciennes carrières de molasse à ciel ouvert. Au sommet, c'est-à-dire à 211 mètres, vous aurez un superbe panorama à 360 degrés, avec une table d'orientation et la Vierge du Vœu qui vous y attendra, qui est installée là depuis 1945. Il y a également une table d'orientation du télégraphe qui donne une vue panoramique sur tout le Vercors. Notez aussi les panneaux de signalétique monumentale dans le village, ainsi que le sentier de découverte du Châtelard qui date de 2009. Contactez l'Office de tourisme de Châteauneuf-sur-Isère au 04 75 44 90 40.
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1: Et aujourd'hui, découvrons Ce bon Bertrand, la pièce de théâtre de Pierre Lagorce, parue aux éditions Top Théâtre. Bernard est philanthrope, c'est son métier. L'œuvre de Bernard distribue à tire-larigot les séquins dorés créés au cœur de ses écrans. Cela ne change rien à la gueuserie, mais l'immense popularité de Bertrand n'en est pas atteinte. Il y a pourtant de la concurrence, le maire, magouilleur de première, l'ambitieuse Fernande, sans oublier les religieux, omarsistes, les deux pilosités qui rêvent de le dynamiter. Autour de Bertrand veille sa garde rapprochée, Marcel, sincère fidèle et pas si naïve militante, les jumeaux à tout faire, Martin Martine, l'agent 22-22, le policier Melchior et enfin les elfes gardes du corps aux gestes imparables, venus comme les séquins du côté profond des écrans. Lesquels sont une frontière matérielle d'un côté, virtuelle de l'autre et peut-être inversement. Retrouvez Ce bon Bertrand dans vos librairies et dans vos plateformes Marketplace.
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1: Il est 10h.
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2: Bienvenue sur Radio Zigzag. Radio Zigzag, votre radio locale ici, là, dans le Rovalatin, Romans, Valence, Tintournon. 102 FM, c'est la vallée du Rhône, et 102.4 FM, le bassin romanais. Alors, je le sais très bien, les amis, bulletin météo en ce moment très, très important. Comme on dit, jamais 203. Ouais, mais enfin, cette troisième, on s'en serait bien passé, hein. Troisième épisode caniculaire. Et on va garder cet épisode pour au moins une semaine, jusqu'après le 14 juillet. Voilà. Allez, je vous dis tout, les amis, pour ce mardi 7, eh ben, c'est un ciel peu nuageux, avec des maximales de l'ordre de 38 degrés sur le Rovaltin. Mercredi 8, c'est un ciel peu nuageux, le retour du Mistral, 50 km/h, température maximale 39, on pourrait atteindre les 40 degrés, vous le savez bien, température à l'abri du soleil, mais également à l'abri du vent. Pour le jeudi 9, eh ben c'est du soleil, toujours ce petit mistral. C'est pas bon pour la forêt, pour la nature, pour tout ce qui peut brûler. Et dire que ça brûle en ce moment beaucoup, hein, hélas. Ouais, donc jeudi 9, soleil, 40 km/h de mistral, température aux environs des 38 degrés. Vendredi 10, soleil. Alors, peut-être une averse très localisée, principalement sur le relief, mais c'est quasiment pas sûr. Le vent va tourner au sud. Ouais, et là, c'est pas bon. Ça fait sèche cheveux. Température maximale 39, localement 40 degrés. Les nuits seront étouffantes, hein, 23-24 degrés au plus frais des nuits. C'est un truc de dingue. Et puis on va aller jusqu'au week-end. Allez, samedi 11, bah c'est du soleil, vent de sud 50 km/h, 38 degrés. Et dimanche 12, soleil, vent de sud 39 degrés. Voilà, vous l'avez compris les amis, c'est pas terminé cette affaire-là. Il y en a pour au moins jusqu'après le 14 juillet. Donc j'allais vous dire, parcimonie et à bon escient, vous prenez vraiment bien soin de vous. Et vous le savez, la météo locale est disponible sur radiozigzag.com dans la rubrique podcast et météo, et plusieurs fois par jour sur Radio Zigzag. Je vais d'ailleurs vous donner tous les horaires des bulletins météo sur l'antenne de Radio Zigzag. Alors l'édition du matin, c'est à 5h02, 6h07, 7h07 et 8h07. L'édition de la mi-journée, c'est à 10h, 12h10 et 13h, et l'édition du

0: soir pour le lendemain et les jours suivants, c'est à 17h03, 18h20 et 20h. Voilà les amis, allez, on va tenir le coup. Bon, après on va se dire que l'été n'est pas terminé. Alors je ne vous dis pas qu'il y aura un nouvel épisode caniculaire derrière, mais l'été n'est pas terminé.
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1: Ces 4 et 5 juillet, la station du col de Rousset accueillera une manche de la Coupe Auvergne-Rhône-Alpes de VTT descente. Adrénaline garantie dans le Vercors, ces 4 et 5 juillet, riders en quête de performance ou visiteurs en recherche de sensations, rendez-vous au col de Rousset pour ce week-end VTT spectaculaire au cœur d'Adrome. Ces 4 et 5 juillet, le col de Rousset accueillera donc cette manche de la Coupe Auvergne-Rhône-Alpes de descente VTT, co-organisée par le club cycliste de Die et les stations d'Adrome. Une compétition officielle dans un cadre naturel exceptionnel porté par une ambiance de course intense et conviviale. En effet, la piste du col de Rousset est un véritable terrain de jeu technique et exigeant. Racines, pierres, virages relevés, changements de rythme, tout est réuni pour mettre en valeur les meilleurs pilotes de la région et offrir un maximum de challenge. Et pas besoin d'être un rider pour profiter du spectacle, la descente VTT, c'est de la vitesse, des trajectoires au millimètre et des sensations fortes dans un décor montagnard spectaculaire. L'accès est libre pour les spectateurs, idéal pour une journée en famille ou entre amis dans le Vercors. Et à noter que le télésiège sera également ouvert, ainsi que la luche sur rail et les tubing. Entre performances sportives, ambiance conviviale et découverte d'un territoire d'exception, ce week-end promet d'être un temps fort de la saison estivale. Et cet événement marque également le renouveau du bike park du col de Rousset. En effet, toutes les pistes ont été retravaillées depuis 2025 et de nouveaux itinéraires ont vu le jour. Et à noter que de la location de VTT sur place est également proposé. Donc notez bien cette Coupe Auvergne-Rhône-Alpes de VTT descente, ces 4 et 5 juillet au col de Rousset. Plus d'infos auprès des stations de la Drôme ou du club cycliste de
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0: Voyelle.
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0: Voyelle.
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1: Pas mieux.
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3: 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Nous sommes les changeurs d'histoire, les joueurs collectifs, les optimistes nés. Nous sommes les donneurs de sang.
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0: La forêt des Champeaux est un parc d'attractions nature situé à Saint-Donat-sur-l'Herbasse.
1: Destiné aux familles avec enfants de 2 à 12 ans, il propose plus de 20 activités de plein air autour du thème du rôle des champignons dans la nature. Enfants, parents et grands-parents participent ensemble aux activités, dont certaines permettent de prendre de la hauteur jusqu'à 12 mètres sans harnais ni équipement.
0: Cette année, le parc propose un billet combiné permettant de profiter à la fois du parc mais aussi du lac du Champeaux et de ses espaces de baignade et de toboggans aquatiques.
1: Regarde maman, je suis une super héroïne avec des ailes de faucon et des griffes de tigre.
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7: Il est 10h.
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2: 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Tout le Vercors est représenté dans cette randonnée, idéale au printemps et en été, où le plateau d'Ambel se couvre de fleurs protégées. Une balade de 22 km qui compte 8 heures en moyenne. Alors attention, il faut être bien prêt, avec un dénivelé de 900 mètres en montée et 898 mètres en descente. Le col de la Bataille est une randonnée considérée comme difficile. Du côté de Léoncelle, mieux vaut s'entraîner avant. 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
3: Bienvenue sur Radio Zigzag. 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Alors, je le sais très bien, les amis, bulletin météo en ce moment très, très important. Comme on dit, jamais 203. Ouais, mais enfin, cette troisième, on s'en serait bien passé, hein. Troisième épisode caniculaire. Et on va garder cet épisode pour au moins une semaine, jusqu'après le 14 juillet. Voilà. Allez, je vous dis tout, les amis, pour ce mardi 7, eh ben, c'est un ciel peu nuageux, avec des maximales de l'ordre de 38 degrés sur le Rovaltin. Mercredi 8, c'est un ciel peu nuageux, le retour du Mistral, 50 km/h, température maximale 39, on pourrait atteindre les 40 degrés, vous le savez bien, température à l'abri du soleil, mais également à l'abri du vent. Pour le jeudi 9, eh ben c'est du soleil, toujours ce petit mistral. C'est pas bon pour la forêt, pour la nature, pour tout ce qui peut brûler. Et dire que ça brûle en ce moment beaucoup, hein, hélas. Ouais, donc jeudi 9, soleil, 40 km/h de mistral, température aux environs des 38 degrés. Vendredi 10, soleil. Alors, peut-être une averse très localisée, principalement sur le relief, mais c'est quasiment pas sûr. Le vent va tourner au sud. Ouais, et là, c'est pas bon. Ça fait sèche-cheveux. Température maximale 39, localement 40 degrés. Les nuits seront étouffantes, hein, 23-24 degrés au plus frais des nuits. C'est un truc de dingue. Et puis on va aller jusqu'au week-end. Allez, samedi 11, bah c'est du soleil, vent de sud 50 km/h, 38 degrés. Et dimanche 12, soleil, vent de sud 39 degrés. Voilà, vous l'avez compris les amis, c'est pas terminé cette affaire-là. Il y en a pour au moins jusqu'après le 14 juillet. Donc j'allais vous dire, parcimonie et à bon escient, vous prenez vraiment bien soin de vous. 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Je vais d'ailleurs vous donner tous les horaires des bulletins météo sur l'antenne de Radio Zigzag. Alors l'édition du matin, c'est à 5h02, 6h07, 7h07 et 8h07. L'édition de la mi-journée, c'est à 10h. 12h10 et 13h, et l'édition du soir pour le lendemain et les jours suivants, c'est à 17h03, 18h20 et 20h. Voilà les amis, allez, on va tenir le coup. Bon, après on va se dire que l'été n'est pas terminé, alors je ne vous dis pas qu'il y aura un nouvel épisode caniculaire derrière, mais l'été n'est pas terminé.

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1: 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Bonjour, bonjour, l'actu du vendredi. Et comme c'est la dernière chronique de la saison, nous allons demander aux people leur prochaine destination vacances, à commencer par Las Palais et Chevalier.
2: Ah, moi j'aime bien les vacances.
1: Ah oui, oui, mon cher Régis. En fait, comme la plupart des gens...
2: Non, moi c'est différent des gens. J'aime les vacances chez les autres.
1: Mais quand tu dis les autres, que veux-tu dire par là?
2: C'est pourtant clair. Je veux dire qu'on choisit d'abord un lieu proche de la mer, si possible. Et ensuite, on s'invite chez l'habitant.
1: Ah oui, oui, c'est très sympa comme formule. Et ces fameux habitants, tu les préviens combien de temps à l'avance pour préparer l'accueil?
2: Ah non, non, on les prévient pas. Non, non, nous, on fait une autre formule. Avec ma femme, on arrive sans prévenir. C'est mieux pour la surprise.
1: Ah, bah, elle est bien bonne, celle-là. Tu parles d'une surprise. Alors, comme ça, vous arrivez à l'improviste, mais est-ce que les gens vous ouvrent facilement leurs portes?
2: Ouais, de toute façon, ils n'ont pas trop le choix. Souvent, on a déjà ouvert le portail, on gare la voiture dans l'allée, et on sonne à la porte, en général, vers 4h du matin. Ils réalisent pas trop, ils nous ouvrent et on va se coucher dans leur plus belle chambre.
1: Ah bah tant qu'à faire, faut pas être gêné.
2: Ouais, les plus gênés s'en vont. Nous, on reste à chaque fois.
1: Ah bah ça, j'en doute pas, oui. Mais alors, c'est une sacrée surprise pour eux. Alors, en échange, vous leur amenez des gâteaux, je suppose. Une bouteille, tu leur fais un virement, comment ça se passe?
2: Rien du tout. On arrive en all inclusive. Pension complète, voiture et carte bancaire à disposition. Piscine exclusivement réservée pour nous, avec si possible un lit dans le garage.
1: Ah, ça c'est au cas où il fait trop chaud chez eux, vous dormez dans le garage?
2: Mais non, non, non, le lit dans le garage, c'est pour la belle-mère. Comme ça, elle nous dérange pas.
1: Ah, parce qu'en plus, tu leur imposes ta belle-mère.
2: Bah, c'est ça où on l'abandonne sur l'autoroute. Puis, on l'impose pas. Ça fait partie des bonnes surprises. S'ils ont des enfants, elle peut toujours les garder.
1: Oh, le boulet, oh la vedette. Et tu as choisi quelle destination cette année?
2: Cette année, on va en Normandie. Pour avoir du bon lait de vache tous les matins au petit déjeuner.
1: C'est ça, oui, oui. Du lait de vache pour une peau de vache. Bonnes vacances, Régis. D'autres people séjourneront peut-être à Lyon pour aller visiter la petite tour Eiffel, une réplique du dernier étage de la Dame de Fer, qui pourrait réouvrir suite à une pétition lancée il y a un mois.
3: Oh, et Biloute, nous, ça nous intéresse, la petite tour Eiffel.
1: Ah oui, alors il faudra attendre que ce soit réouvert.
3: Oh, bah, prévenez-nous, hein, parce que c'est quand même plus pratique de visiter la petite tour Eiffel que la grande tour Eiffel parisienne. Il y a moins de marches à monter. Pas con, Jean-Pierre.
1: En tout cas, où que vous soyez en vacances, restez vigilants, car les incendies se multiplient ces derniers jours.
4: Coucou, c'est la Chantal. Je recherche un pompier en urgence.
1: Y a le feu chez vous, Chantal?
4: Ça, c'est le moins qu'on puisse dire, la Chantal, elle est chaude comme la braise. J'ai des bouffées de chaleur, je ne retiens plus ma libido. Je recherche un beau pompier. Chantal a le fou fesse.
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1: Il est 11h.
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2: Bonjour et bienvenue dans un nouveau numéro du Grenier d'Anto. Prenez place dans ce grenier aujourd'hui. De jolies choses, de belles trouvailles. Je suis très content de l'émission du jour que je vais vous proposer. Une émission plutôt sous le signe du blues. J'ai envie de dire plutôt, vous allez comprendre dans quelques instants parce qu'on aura un petit peu de country music tout à l'heure. Mais pas n'importe quelle country music. De la country music qui a été reprise en français. Vous allez me dire, oh là là, on parle de quoi? Peut-être vous avez déjà deviné si vous me connaissez un petit peu. On aura tout à l'heure du Alain Souchon, du Laverne Baker. On retrouvera un classique du blues en St. James Infirmary. Je vous présenterai qui chante St. James Infirmary, parce qu'il y a eu 15 000 versions de St. James Infirmary. On parlera aussi d'un blues, le blues du pénitencier. Et puis, on parlera d'un film aussi, un film qui s'appelle Top Gun. Et dans la bande originale du film Top Gun, il y avait une super chanson qui a été reprise. Et ça sera la reprise du jour. En attendant, direction les années 2000 avec Zaz, qui nous avait ébloui par sa chanson qui s'appelle Ébloui.

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Cissy Rider et Laverne Baker que l'on avait connue dans les années 50 à Chicago. Elle avait notamment chanté Tweedle Dee, qu'on écoutera un jour, c'est même sûr. Jim Dandy et I Cry a Tear. Vous écoutez le Grenier d'Anto. On reste un petit peu dans cette veine blues, mais on revient en France tout doucement avant de repartir aux États-Unis. Après ce titre d'Alain Souchon que j'ai été surpris de redécouvrir. Nous sommes en 1978. Sur un album qui s'appelle Toto, 30 ans, rien que du malheur, et il avait chanté une chanson qui s'appelle Frenchie Baby Blues. Bébé Blues même, il avait même dit en français. Je sais pas si vous connaissez ça, en tout cas si vous le connaissez, je vous propose de redécouvrir Souchon, et si vous ne connaissez pas, eh bien découvrez, vous allez voir, c'est sympa comme tout. Alain Souchon dans le Grenier d'Anto.

1978, Alain Souchon, quelle jolie chanson. Frenchy Bébé Blues. Ça remet un peu les pendules à l'heure, hein, ce titre. Vous êtes dans le grenier d'Anto. Merci beaucoup d'être avec moi dans ce grenier où on redécouvre des titres, où on écoute d'autres titres. Je vous l'ai dit, aujourd'hui, c'est une émission plutôt bluesy, quoique on va partir du côté de la country music maintenant. Vous le savez, chaque semaine, je vous propose une version originale et une version, soit la version reprise en français, soit la version française, c'est l'original et le titre a été repris en anglais. On change de langue, quoi, grosso modo. Et aujourd'hui, on est vraiment sur un original américain et en plus, le chanteur français a complètement changé le sens de la chanson. Donc là, nous sommes dans un train. On est dans un train qui va vers le sud de l'Illinois. Le mec qui écrit la chanson s'appelle Steve Gunman et il rend visite à la grand-mère de sa femme. Sa femme est dans le train, elle dort et lui, comme il sait pas trop quoi faire, bah, à l'époque, il n'y avait pas les portables, hein, on est en 1971, il prend un petit cahier et puis il écrit tout ce qu'il voit par la fenêtre et il finit en train de jouer aux cartes dans la voiture bar et c'est ce qui va constituer cette chanson qui s'appelle City of New Orleans. Steve Gunman ne connaît pas un vrai succès avec ce titre là mais c'est l'année d'après Arlo Guthrie qui fait une reprise et là la chanson elle commence à cartonner. Will Nelson, Johnny Cash, Judy Collins sont dans le coup également pour faire des reprises et ça marche énormément pour ces artistes. Moi ce que je vous propose c'est la version d'un français, qui reprend ça plutôt version bluesy. Je voulais un petit peu d'harmonica, je voulais une voix assez grave. Ben, j'ai trouvé ça en la reprise de Yannick Dimon qui nous fait la reprise de City of New Orleans. On écoute la reprise de City of New Orleans et la question c'est mais qui a repris ça en français? Je pense que vous allez avoir la réponse assez vite, si vous ne l'avez pas déjà.

0: Bel été, vous écoutez Radio Zigzag et de 11h à midi comme tous les jours de l'été, eh bien on retrouve le grenier d'Anto.
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0: Merci d'être avec nous dans le grenier d'Anto. Le mec qu'on vient d'entendre s'appelle Yannick Dimon. Alors ça paraît pas comme ça mais il est français et il vient de reprendre ce classique City of New Orleans, classique de Steve Gunman. Paru en 71 sur l'album de Steve Gunman et puis repris par Arlo Guntry qui en fait un succès. Nous allons revenir en 1973. En 1973, en France, Claude Lemel modifie radicalement le sujet de la chanson pour en faire une chanson française. Alors peut-être vous savez déjà qui chante ce City of New Orleans en français puisque c'est une chanson très connue. Sa sœur, Richel, participe également aux paroles. Le titre s'appelle « Salut les amoureux », il sera écoulé à plus de 200 000 exemplaires. Il y a Miossec qui en fait une reprise en 97, et puis il y en a quand même pas mal des reprises de cette chanson de Joe Dassin, puisqu'il s'agit de Joe Dassin, avec « Salut les amoureux ». En 77, Roger Masson décide d'en refaire une version française un peu plus fidèle à l'original, qui s'appelle « Le vieux train de la Louisiane ». Mais c'est bien Joe Dassin que nous écoutons maintenant dans la version studio classique, album que l'on peut écouter un petit peu partout. Voici Joe Dassin et Salut les amoureux dans le grenier d'Anto.

Saint aux paroles pour cette reprise de City of New Orleans avec de nouvelles paroles du coup. Jodassin à l'instant et salut les amoureux dans le grenier d'Anto. Alors il y a quelques temps, Claude Lemel avait expliqué un petit peu la genèse de ce titre parce que vous vous doutez bien que des paroles comme celle-ci, on les écrit pas en deux minutes, faut qu'il y ait une réflexion et qu'il se passe quelque chose. Eh bien Claude Lemel venait de se faire quitter par sa copine de l'époque et quand il est descendu de son immeuble, eh bien oui, la gardienne de l'immeuble leur a dit salut les amoureux et c'est comme ça qu'il a eu l'idée en fait, c'est ce qu'il racontait de cette chanson Salut les amoureux qui est juste une bonne idée. Alors il a fallu quelque chose de regrettable, une séparation afin d'avoir quelque chose d'extraordinaire, ce Salut les amoureux et ses paroles signées Joe Dassin. Tiens, allez, on va revenir avec du blues. Je vous ai promis que c'était une émission plutôt blues et je vous ai promis aussi qu'il allait avoir un classique du blues. Et bien voici ce classique du blues, St. James Infirmary. C'est Baba Blues que nous écoutons maintenant dans le grenier. Vous êtes avec moi dans mon grenier. C'est le grenier d'Anto.

0: Un harmoniciste de génie, Greg Zlapp, avec le blues du pénitencier, ce classique du blues. Évidemment, The House of the Rising Sun. Et puis, cette reprise par Johnny Hallyday en français, Les Portes du Pénitencier. C'est d'ailleurs ce qui donne ce nom, le blues du pénitencier, puisque Greg Zlapp a été pendant de nombreuses années l'harmoniciste de Johnny Hallyday. Il avait notamment commencé avec lui sur un album un petit peu best-of en 2004. Mais c'est surtout l'album Le Cœur d'un Homme sur lequel il se révèle, puisque c'était l'album blues de Johnny Hallyday. Et après, il l'accompagnait sur scène et il avait aussi ce solo, notamment sur Gabriel, qu'on avait déjà écouté dans une autre émission que je faisais avant, qui s'appelait le Power of Rock. Et peut-être que Greg Zlapp, on le réécoutera bien sûr au fil de ces émissions. J'adore l'harmonica et j'adore ce qu'il arrive à faire avec l'harmonica. Et donc, cet arrangement sur The House of the Rising Sun. Merci d'être avec nous. C'est le Grenier d'Anto. On va passer de l'harmonica, du blues, à toute autre chose.
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0: 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Et ce tout autre chose, c'est le souvenir des années 2000 que je vous propose maintenant. Nous sommes en 2001 sur la bande originale du journal de Bridget Jones. C'est la reprise de Jerry Halliwell de It's Raining Men, chanson de disco à la base, écrite par Paul Jabara et Paul Schaffer et chantée par les Weather Girls.

Une ancienne Spice Girls qui fait un carton en 2001 avec ce classique et cette reprise It's Raining Men que l'on entend donc dans la bande originale du film Le Journal de Bridget Jones, qui aidera aussi à la popularisation de ce titre dans les années 2000. Tiens donc, une autre reprise de Jerry Halliwell, ça vous dit ? Says Boots Are Made For Walking, c'est pareil, c'est une chanson des années 60 qu'elle reprend un peu à sa sauce, souvenez-vous.

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Merci beaucoup, vous êtes dans le grenier d'Anto. J'espère que vous êtes bien dans ce grenier, que vous naviguez à travers tous ces disques que je vous propose chaque semaine. Puisque oui, chaque semaine c'est une émission différente où l'on va un petit peu, où le vent nous porte, j'ai envie de dire, et où les différents disques, les découvertes nous emmènent. Aujourd'hui, nous avons commencé avec une chanson de Zaz, on a continué avec du blues, il y a eu un petit peu de country, et puis là on s'est envolé avec Jerry Halliwell qui nous a rappelé un petit peu ce début des années 2000, et j'ai envie de revenir à du jazz et à une chanson assez douce, avec une voix féminine. C'est une chanteuse de jazz suisse que je vous propose, elle s'appelle Elina Duni. Quand j'ai entendu cette version de cette chanson de Charles Aznavour, je me suis dit qu'il fallait que je la partage aujourd'hui avec vous. Voici Hier encore.

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Chanteur écossais, pas trop connu, hein. Daniel Robinson à l'instant. Et cette reprise de Take My Breath Away, vous le savez, à la fin des greniers d'Antos, c'est ce que je vous propose. Je vous propose la chanson reprise, donc c'est ce qu'on vient d'entendre, et la chanson originale. Donc vous savez ce qui va arriver dans quelques instants. Cette chanson sortie en 1986 pour le film Top Gun, puisque c'est la bande originale de Top Gun, écrite par Tom Willock et composée par Giorgio Moroder et interprétée par le groupe Berlin. C'est Take My Breath Away qui va refermer ce grenier d'Anto. Vous allez pouvoir redescendre tranquillement au salon, mais restez avec nous, hein, gardez la radio allumée. Nous, on se retrouve la semaine prochaine. Alors, je vous souhaite de passer une excellente semaine et je vous donne rendez-vous ici même, aux mêmes horaires. Salut, portez-vous bien, à la semaine prochaine. Voici Berlin, extrait de la bande originale de Top Gun et Take My Breath Away.

0: d'euros lorsqu'elle est versée sous forme de capital dans les 12 mois du jugement du divorce. Pour ce qui est des pensions alimentaires, vous pouvez déduire de vos revenus la pension alimentaire que vous versez à votre conjoint ou ex-conjoint si les 4 conditions suivantes sont remplies. Vous et votre conjoint ou ex-conjoint devez être séparés de corps ou divorcés ou en instance de séparation, de corps ou de divorce. Vous et votre conjoint ou ex devez faire l'objet d'une imposition séparée. La pension alimentaire doit être versée compte tenu d'une décision de justice et la pension doit avoir un caractère alimentaire, c'est bien précisé, à savoir donc pour la nourriture ou le logement. Le montant de la pension à déduire correspond soit au montant revalorisé compte tenu de la clause d'indexation du jugement, soit au montant revalorisé spontanément par vous-même. Vous ne pouvez pas déduire les sommes suivantes. Les sommes versées à titre de dommages et intérêts, les sommes versées suite à un accord amiable ou encore l'abandon des droits immobiliers.
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2: Il est midi.
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3: Bonjour à tous. À la une ce midi, Emmanuel Macron, sain et sauf, actuellement en déplacement en Syrie. Le président de la République est en sécurité au sein du palais présidentiel à Damas. Une explosion a retenti ce matin à proximité de l'hôtel où il était. L'explosion a eu lieu une heure après son départ. Au moins 18 personnes ont été blessées, dont 4 policiers, annonce le ministère de l'Intérieur syrien. Bilan provisoire. En France, l'incendie de Trévillac dans les Pyrénées-Orientales n'est toujours pas fixé. Près de 5000 hectares ont brûlé. Plus de 12 000 personnes ont été évacuées. Les flammes n'ont pas progressé la nuit dernière, les pompiers restent mobilisés. Décision attendue pour Marine Le Pen, la Cour d'appel de Paris rend son verdict dans l'affaire des assistants parlementaires européens du Rassemblement National. En cas d'inéligibilité confirmée, Jordan Bardella pourrait devenir le candidat du parti pour la présidentielle de 2027. Il se dit prêt et serein. L'enquête sur l'assassinat de Mehdi Kessassi progresse à Marseille. 4 nouveaux suspects de 20 à 25 ans ont été mis en examen et placés en détention provisoire. Ils sont poursuivis notamment pour meurtre en bande organisée. Au total, 11 personnes sont désormais mises en examen dans ce dossier. La principale suspecte de l'attaque au colis piégé contre l'oligarque ukrainien à Monaco, retrouvée morte près de Kiev. Elle était recherchée par Interpol. Elle aurait été tuée par balle, selon la presse ukrainienne. 2 suspects ont déjà été arrêtés dans sa mort, dont un officier des services de renseignement ukrainien. Le gouvernement muscle sa lutte contre le racisme, l'antisémitisme et les discriminations. Un nouveau plan de 55 mesures a été présenté, Julie Pierre.
4: Oui, et l'idée, c'est de mieux prévenir les actes racistes, mieux accompagner les victimes et renforcer les sanctions. Le gouvernement mise pour ça sur une formation renforcée des chefs d'établissement, des inspecteurs et des futurs enseignants. Il compte aussi faire passer de 500 000 à 800 000 le nombre d'élèves qui visiteront tous les ans des lieux de mémoire. Les forces de l'ordre sont également concernées. Les policiers et les gendarmes bénéficieront de nouvelles formations. Un guide doit par exemple faciliter le dépôt de plaintes des victimes. Le plan prévoit aussi le développement de stages de citoyenneté dans des lieux de mémoire pour les auteurs de propos racistes, des campagnes de testing à l'embauche tous les 2 ans pour détecter les discriminations, mais aussi un référentiel de formation pour les professionnels de l'immobilier par exemple.
3: Merci Julie pour ces précisions. On termine par du sport et du cyclisme. La 4e étape aujourd'hui sur le Tour de France entre Carcassonne et Foix, 182 km avec 4 cols à franchir. Départ à 13h10, arrivée prévue entre 17h20 et 17h30. Belle journée à tous.
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6: Salut à tous. 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
6: C'est toute l'histoire de Vaiana, la légende du bout du monde, le grand classique ciné Disney, cette fois en live action. Vaiana est la fille du chef de l'île de Motunui. Depuis toujours, elle rêve d'aller au-delà du récif, jusqu'au jour où l'océan l'appelle pour une mission essentielle, sauver son peuple.
8: Comment vous le dire, c'est pour vous les hommes. Cette fois je m'en vais loin des hommes.
9: Cette mission est vouée à l'échec. On va devoir traverser un océan de malheur.
10: À nous de jouer.
9: Au cas où t'aurais pas remarqué, Maui rime avec réussi.
6: Pour y parvenir, elle fait équipe avec Maui, un demi-dieu aussi puissant que prétentieux. Ensemble, ils affrontent des créatures étonnantes, des tempêtes et des épreuves qui vont les transformer.

0: Transformé.
1: Qu'est-ce qui t'amène au royaume des monstres?
2: Bon, choisis un œil, tu m'empêches de me concentrer. Choisis un œil.
3: Oui, vas-y, allez, choisis un œil.
4: Hé, hey, petite crabe! Je t'ai manqué!
5: Oh ouais, oh ouais, je choisis mon destin.
0: Ce qui fait le charme du film, ce sont ses paysages magnifiques, son humour, mais aussi ses chansons entraînantes qui restent en tête longtemps après le générique. Derrière l'aventure, Vaiana parle aussi de courage, de transmission et de confiance en soi. Voilà, bon film et à la semaine prochaine.
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7: 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Le Truck Trial est une discipline qui consiste en du franchissement d'obstacles avec des poids lourds, avec des camions de 2 à 18 tonnes et de 4 à 8 roues motrices. Épreuve spectaculaire se déroulant sur un parcours très accidenté constitué de plusieurs zones de franchissement, buvettes et restauration sur place. 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
7: Cet été, le Musée européen de l'aviation de chasse vous donne rendez-vous pour le volume 2 du cinéma en plein air, avec des séances inédites. Rendez-vous le mercredi 15 juillet à 19h pour le film Atos, offrant une expérience immersive et féerique. Munissez-vous de votre panier repas ou profitez des stands de restauration sur place. Apportez votre plaid ou votre pique-nique. Réservation en ligne sur le site www.meacmtl.com. On vous attend nombreux à la MJC de Tain-l'Hermitage la semaine du 6 juillet jusqu'au vendredi 10 juillet, à l'occasion du festival Griffes et Plumes. Il y aura des ateliers pour les enfants de 11 à 25 ans, des ateliers graphes, théâtre, création de BD et du mix DJ. N'hésitez pas à partager autour de vous. Le vendredi soir, il y aura des concerts et la mise en lumière de tous les ateliers. Buvettes et restauration sur place. Toutes les inscriptions aux ateliers sont gratuites. Pour toutes les inscriptions, n'hésitez pas à contacter la MJC de Tain-l'Hermitage.
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8: Bonjour, bonjour à tous. 16 concurrents âgés de 3 ans ont rendez-vous dans le prix du Roi Soleil à l'hippodrome de Chantilly à l'occasion du Quintet Plus de ce mardi 7 juillet 2026. Disputé sur les 2000 mètres de la piste du Jockey Club, le départ sera donné vers 18h30. En tête de notre sélection, le 15, Mister Black, sur la lancée de ses 4 dernières prestations, il peut l'emporter. Suivi du 7, Egyptian Glory, qui doit confirmer sa deuxième place récemment dans la course référence. L'Astiamo Bello, premier ce jour-là, peut surmonter sa récente pénalisation. Le 6, Waramini, peut à très belle cote prendre une place dans la bonne combinaison. Et enfin, le 5, Zelzara, sur la montante actuellement, il complétera notre sélection. Une sélection que vous pouvez retrouver sur ma chaîne YouTube Tom Kazak, les pronostics hippiques avec mes dernières minutes. Donc notre choix aujourd'hui, premier le 15, Mr. Black. Second le 7, Egyptian Glory. Troisième, l'Astiamo Bello. Quatrième, le 6, Waramini. Cinquième, le 5, Zelzara. Le second choix, le 13, le 14 et le 3. Et à vous la fortune! 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
9: Des repas à domicile et bien plus encore avec le Centre communal d'action sociale de la ville de Valence qui propose un service de portage de repas pensé pour favoriser le bien vieillir à domicile. Chaque livraison apporte bien plus qu'un menu équilibré. Les livreurs assurent une présence régulière, un contact humain et un œil attentif. Les repas livrés tous les matins comprennent le potage, entrée, plat, accompagnement, laitage, dessert et pain. Plusieurs formules existent de 3 à 7 repas par semaine avec de nombreux nombreux régimes adaptés, sans sel, sans sucre ajouté, sans porc, sans poisson, sans viande ou encore végétarien. Le service se veut solidaire, le tarif varie selon les ressources de 5,54€ à 10,73€ avec un coût pouvant être réduit à 1,63€ pour les bénéficiaires du minimum vieillesse. Pour tout renseignement et inscription, contactez le Centre communal d'action sociale de Valence au 04 75 84 70 55. Vigrenier et Puce sont de retour à Valence, retrouvés tous les 2e, 4e et 5e dimanche du mois près de Leroy Merlin. Le vide-grenier Puce pour dénicher de bonnes affaires, textiles, objets divers, objets vintage et bien d'autres. Des vide-greniers organisés par l'association des collectionneurs de Crussol. C'est à partir du 9 mars et ce jusqu'au 30 novembre au 40 avenue de la Condamine à Valence.
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11: Bienvenue sur Radio Zigzag. 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Alors, je le sais très bien, les amis, bulletin météo en ce moment très, très important. Comme on dit, jamais 203. Ouais, mais enfin, cette troisième, on s'en serait bien passé, hein. Troisième épisode caniculaire. Et on va garder cet épisode pour au moins une semaine, jusqu'après le 14 juillet. Voilà. Allez, je vous dis tout, les amis, pour ce mardi 7, eh ben, c'est un ciel peu nuageux, avec des maximales de l'ordre de 38 degrés sur le Rhône-Valentin. Mercredi 8, c'est un ciel peu nuageux, le retour du Mistral, 50 km/h, température maximale 39, on pourrait atteindre les 40 degrés, vous le savez bien, température à l'abri du soleil, mais également à l'abri du vent. Pour le jeudi 9, eh ben c'est du soleil, toujours ce petit mistral. C'est pas bon pour la forêt, pour la nature, pour tout ce qui peut brûler. Et dire que ça brûle en ce moment beaucoup, hein, hélas. Ouais, donc jeudi 9, soleil, 40 km/h de mistral, température aux environs des 38 degrés. Vendredi 10, soleil. Alors, peut-être une averse très localisée, principalement sur le relief, mais c'est quasiment pas sûr. Le vent va tourner au sud. Ouais, et là, c'est pas bon. Ça fait sèche-cheveux. Température maximale 39, localement 40 degrés. Les nuits seront étouffantes, hein, 23, 24 degrés au plus frais des nuits. C'est un truc de dingue. Et puis on va aller jusqu'au week-end. Allez, samedi 11, bah c'est du soleil. Vent de sud, 50 km/h, 38 degrés. Et dimanche 12, soleil. Vent de sud, 39 degrés. Voilà, vous l'avez compris les amis, c'est pas terminé cette affaire-là. Il y en a pour au moins jusqu'après le 14 juillet. Donc j'allais vous dire, parcimonie et à bon escient, vous prenez vraiment bien soin de vous. 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Je vais d'ailleurs vous donner tous les horaires des bulletins météo sur l'antenne de Radio Zigzag. Alors l'édition du matin, c'est à 5h02, 6h07, 7h07 et 8h07. L'édition de la mi-journée, c'est à 10h. 12h10 et 13h, et l'édition du soir pour le lendemain et les jours suivants, c'est à 17h03, 18h20 et 20h. Voilà les amis, allez, on va tenir le coup. Bon, après on va se dire que l'été n'est pas terminé. Alors je ne vous dis pas qu'il y aura un nouvel épisode caniculaire derrière, mais l'été n'est pas terminé.
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9: 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Et vous pourrez donner votre sang en collecte fixe ce mardi à la Maison du Don, au 72 avenue du Docteur Santi, à Valence, de 12h à 19h. Hanovre. 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
17: Nous sommes aujourd'hui le 7 juillet et c'est parti, le Tour de France a pris son élan. Alors bien évidemment, on s'intéresse aux champions d'aujourd'hui, mais dans Histoire d'un jour, on regarde aussi dans le rétroviseur. Et aujourd'hui, partons à la découverte de ce fameux Tour de France, mais à travers les champions français, grâce à un journaliste de renom, un historien du vélo, on peut le dire aussi, Jean-Paul Olivier, qui revient avec nous grâce à un livre qu'il a sorti il y a quelques années, Le Tour de France des champions français, sorti chez les éditions Mareuil. Ce qui se cache d'ailleurs, derrière ce titre, il nous en dit un peu plus.
18: Eh bien, c'est une sorte de complément au livre précédent, que j'avais écrit, qui était consacré au site du Tour de France, aux villes et villages. Ça s'appelait villes et villages du Tour de France, c'est-à-dire les lieux d'arrivée et les lieux de départ, donc du Tour de France depuis 1903. Donc, à la suite de cet ouvrage, l'édition Mareuil m'ont demandé s'il était possible de faire aussi le Tour de France des champions français, c'est-à-dire que tous les champions depuis 1903 qui avaient participé au Tour de France, qui ont participé au Tour de France et qui l'ont terminé. Donc, qui sont, autrement dit, en finalité sacrés. Tour de France, quoi. Ce sont des Tours de France. Donc, même si certains ont gagné quelques étapes en cours de route et qui n'ont pas terminé le tour, ils ne sont pas sacrés Tour de France. Donc, je les ai pas insérés dans l'ouvrage.
17: Mais c'est tout de même une grosse besogne, hein, de répertorier tous ces champions.
18: Oui, bien sûr, c'est une besogne. Bon, c'est pas forcément difficile. Le côté en revanche éprouvant, c'est que il ne faut pas en rater un. Il faut comptabiliser tout ça, il faut faire des recherches. C'est ça qui est éprouvant parce que on a toujours la hantise d'en rater un et il est possible d'ailleurs que j'en ai raté en cours de route quelques-uns. Ça c'est possible. Et puis bon, bah, il fallait être fixé aussi sur leur date de naissance, leur lieu de naissance. Donc je les ai classés généralement par lieu de naissance. C'est un travail de couturière ou d'orfèvrerie, si vous voulez, comme vous voulez. Mais c'est sûr que c'est pas simple. Mais pour le reste, pour les palmarès, pour tout ça, bon, ça n'est pas forcément un problème.
17: Allez, on se donne rendez-vous demain pour d'autres histoires d'un jour avec Mémoire Sport.
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7: Aujourd'hui, nous avons le plaisir d'accueillir Margot pour la présentation de son groupe de running Run et Papote. Bonjour Margot.
26: Bonjour.
7: Comment est né votre groupe de running et qu'est-ce qui vous a donné envie de le créer?
26: Alors, déjà, je suis quelqu'un qui aime faire beaucoup de sport. Et à côté, je suis également freelance en marketing, Margot Marketing du coup, et donc j'adore créer, et j'adore rassembler les personnes, et j'adore le sport, donc j'ai fait quelque chose qui combine les trois, et c'est pour ça que j'ai créé Run & Papote.
7: Et quel est l'objectif de ce groupe?
26: L'objectif du coup, c'est de réunir donc des filles, donc deux fois par semaine, on se réunit le lundi pour le moment et le jeudi pour courir ensemble, et partager un bon moment, donc à la fois rencontrer des nouvelles personnes, et à la fois faire du sport, tout en se sentant en sécurité.
7: Y a-t-il une fréquence de sortie?
26: Il y a deux sorties par semaine, le lundi à 18h30 et le jeudi du coup à 19h. Et après, en fonction des personnes, on a une conversation du coup sur Instagram où elles peuvent éventuellement proposer de nouvelles sorties aux horaires qui les arrangent.
7: Et quel type de parcours vous favorisez? Plutôt les sentiers, la ville? Quelle distance? Et est-ce que vous courez uniquement sur Tournon?
26: Alors, on court sur Tain et Tournon, on fait minimum 5 km et souvent on en fait un peu plus parce que finalement quand on papote, et ben on se rend pas compte que ça passe vite. Et après on fait donc de la route, du sentier, également on court parfois dans les vignes aussi, à l'Ermitage.
7: Ah oui, c'est vrai que ça c'est une bonne idée de courir dans les vignes. Et est-ce que le groupe est ouvert à tous les niveaux?
26: Vraiment tous les niveaux, débutants compris. Parce qu'en fait, 5 km, il y a plein de personnes qui ne l'ont jamais fait. Et finalement, quand elles participent, et ben, elles y arrivent largement. Et après, on s'adapte, donc il n'y a pas de souci.
7: Et pourquoi 100% filles?
26: Alors, parce qu'il y a des filles qui n'osent pas courir en présence de personnes, enfin d'hommes, pour diverses raisons. Et du coup, on avait fait un petit cocon, voilà, entre filles. Et puis en même temps, ça fait peut-être un peu aussi moins drag ou Tinder si on serait plus mixte. Mais c'est vrai qu'après, ça peut évoluer. Je pense qu'après, quand on sera de plus en plus nombreuses, on l'ouvrira aux personnes, enfin aux hommes, parce qu'on a aussi des demandes et je pense que ça peut être intéressant. Mais c'est vrai qu'au début, ça peut être compliqué parce que si on n'est que deux ou trois, une fille peut se retrouver peut-être avec deux hommes et elle n'a pas forcément l'envie ou elle a peur que peut-être ça soit plus ambigu et qu'au final, bah, elle se concentre pas sur juste le plaisir du sport.
7: Quelle est la démarche à suivre pour rejoindre votre groupe ?
26: On met des publications donc fréquemment sur Instagram, donc c'est Run and Papote, c'est Run and Papote même tournant, après il faut rajouter. Et donc il faut commenter sous la publication, dire qu'on est intéressé, et une fois que vous commentez, après on vous rajoute sur la conversation, et c'est là justement où après on discute des sorties, éventuellement on peut en proposer des nouvelles.
7: Est-ce que vous avez des projets pour l'avenir, des évolutions envisagées ?
26: Alors après, on a pour projet de faire des collaborations, parce que moi à côté j'ai déjà un compte Instagram qui s'appelle Chin Montélimar, où je fais des rencontres entre filles qui à la fois découvrent les activités des artisans locaux. Et du coup, je peux éventuellement, enfin, ça serait en tout cas ce que j'envisage, c'est à l'avenir de proposer quelque chose qui mixe running et une autre activité chez un commerçant, par exemple, faire un after work ou de la poterie après le running ou voilà. Essayer de mixer deux activités.
7: D'accord, ah ouais, ça c'est très intéressant. Je pense que ça pourra amener un peu plus encore de personnes pour se joindre à vous. Du coup, alors moi je me questionne, quel est le secret pour garder une bonne ambiance et pour motiver le groupe ?
26: Le secret, je pense que c'est le collectif qui fait que les discussions sont diversifiées et que ça motive. C'est de faire venir plein de personnes de différents horizons et en fait on se rend compte qu'on a plein de points communs et pas que le sport. Et du coup ça fait de belles rencontres à côté, donc ça crée une bonne ambiance et puis on se donne plein de secrets sur le sport, sur comment bien respirer. Donc en fait c'est hyper intéressant de venir, c'est qu'à la fois on fait du sport et on apprend aussi plus sur ce sport. Donc la diversité des échanges, c'est une plus-value et ça motive.
7: Oui, exactement. Et est-ce que vous avez un message à faire passer à nos auditeurs ?
26: Eh ben, vous pouvez nous suivre du coup sur Run and Papote. Ça sera avec plaisir. Si vous êtes un homme, vous inquiétez pas, bientôt on ouvrira sûrement à d'autres personnes et à une plus grande communauté.
7: D'accord, et ben super. En tout cas, merci Margot d'avoir participé à cette petite interview et nous vous souhaitons une belle réussite dans vos projets.
26: Merci beaucoup.
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1: Valence Roman Agglo lance une consultation citoyenne pour construire son projet de territoire 2026-2032. Valence Roman Agglo ouvre en effet aujourd'hui une consultation en ligne destinée à l'ensemble des habitants du territoire. L'objectif, recueillir la parole citoyenne avant la validation du projet de territoire en décembre 2026. Un projet de territoire construit avec ses habitants pour les 6 prochaines années. Valence Roman Agglo élabore son projet de territoire qui définira les grandes orientations et priorités d'action jusqu'en 2032. Et pour que ce projet reflète fidèlement les réalités et les aspirations de ses habitants, l'Agglo a choisi de vous consulter directement. Les résultats de cette consultation alimenteront les travaux des élus communautaires avant la validation du projet en décembre. Des questions concrètes sur la vie quotidienne, en quelques minutes, vous êtes invités à vous exprimer sur les grands domaines de compétences de l'Agglo: sentiment d'appartenance et fierté territoriale, transition écologique et climatique, accueil de la petite enfance, offre culturelle et sportive, mobilité durable, gestion des déchets, économie locale ou encore solidarité intercommunale. Pour participer à la consultation, c'est très simple. Vous vous rendez sur valenceromanaglo.fr.
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1: Parlons aujourd'hui de ce musée à Saint-Paul-Trois-Châteaux, qu'est la maison de la truffe et du tricastin. Enracinée au cœur du tricastin, la maison de la truffe et le caveau des vignerons vous font découvrir deux productions phares du territoire. La truffe noire du tricastin et les cuvées de l'AOP Grignan-les-Adhémar. Au cœur du tricastin, Saint-Paul-Trois-Châteaux a consacré un écrin au diamant noir, dans une maison de caractère, devenant ainsi un lieu de découverte incontournable. Ici, vous entrez de plein pied dans le monde mystérieux de la truffe noire, dont le tricastin est la terre de prédilection. Salle après salle, vous lèverez le voile sur la truffe et ses mystères, de sa formation souterraine à sa dégustation dans l'assiette. Vous ferez également une escapade dans le territoire viticole du tricastin. Un espace d'exposition vous propose de découvrir l'histoire viticole de la région. Au caveau des vignerons, vous pourrez savourer et déguster les vins de l'AOP Grignan-les-Adhémar. Ces derniers vous sont proposés au prix du domaine. Ouverture les mardis, mercredis, jeudi, vendredi et samedi de 10h à 12h30, puis de 14h à 18h. Fermé lundi et dimanche. La visite dure environ 1h30 avec dégustation, bien sûr. La maison de la truffe et du tricastin est située rue de la République à Saint-Paul-Trois-Châteaux.
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1: Il est 13h.
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2: 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Alors, je le sais très bien, les amis, bulletin météo en ce moment très, très important. Comme on dit, jamais 203. Ouais, mais enfin, cette troisième, on s'en serait bien passé, hein. Troisième épisode caniculaire. Et on va garder cet épisode pour au moins une semaine, jusqu'après le 14 juillet. Voilà. Allez, je vous dis tout, les amis, pour ce mardi 7, eh ben, c'est un ciel peu nuageux, avec des maximales de l'ordre de 38 degrés sur le Rovaltin. Mercredi 8, c'est un ciel peu nuageux, le retour du Mistral, 50 km/h, température maximale 39, on pourrait atteindre les 40 degrés, vous le savez bien, température à l'abri du soleil, mais également à l'abri du vent. Pour le jeudi 9, eh ben c'est du soleil, toujours ce petit mistral. C'est pas bon pour la forêt, pour la nature, pour tout ce qui peut brûler. Et dire que ça brûle en ce moment beaucoup, hein, hélas. Ouais, donc jeudi 9, soleil, 40 km/h de mistral, température aux environs des 38 degrés. Vendredi 10, soleil. Alors, peut-être une averse très localisée, principalement sur le relief, mais c'est quasiment pas sûr. Le vent va tourner au sud. Ouais, et là, c'est pas bon. Ça fait sèche-cheveux. Température maximale 39, localement 40 degrés. Les nuits seront étouffantes, hein, 23-24 degrés au plus frais des nuits. C'est un truc de dingue. Et puis on va aller jusqu'au week-end. Allez, samedi 11, bah c'est du soleil, vent de sud 50 km/h, 38 degrés. Et dimanche 12, soleil, vent de sud 39 degrés. Voilà, vous l'avez compris les amis, c'est pas terminé cette affaire-là. Il y en a pour au moins jusqu'après le 14 juillet. Donc j'allais vous dire, parcimonie et à bon escient, vous prenez vraiment bien soin de vous. 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Je vais d'ailleurs vous donner tous les horaires des bulletins météo sur l'antenne de Radio Zigzag. Alors l'édition du matin, c'est à 5h02, 6h07, 7h07 et 8h07. L'édition de la mi-journée, c'est à 10h. 12h10 et 13h, et l'édition du soir pour le lendemain et les jours suivants, c'est à 17h03, 18h20 et 20h. Voilà les amis, allez, on va tenir le coup. Bon, après on va se dire que

0: L'été n'est pas terminé, alors je ne vous dis pas qu'il y aura un nouvel épisode caniculaire derrière, mais l'été n'est pas terminé.
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1: Aujourd'hui, dans les sorties incontournables, embarquons dans la plaine d'Herbouilly, côté Saint-Martin en Vercors. Une balade qui mêlera les plaisirs de la faune, de la flore, de la géologie, d'histoire et de patrimoine. Partez découvrir la plaine d'Herbouilly, un lieu où biodiversité, histoire et géologie se mélangent habilement. Cette courte balade est surprenante par sa grande diversité. Sous-bois, chemin en balcon avec vue sur le Vercors drômois et prairies vous attendent sur seulement quelques kilomètres. Une balade accessible donc, 5,9 km pour environ 2h15. Elle est considérée de niveau moyen avec un dénivelé de 348 mètres. Plus d'infos, côté rando.parc-du-vercors.fr.
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1: Pour la seconde année consécutive, en partenariat avec le festival Cordes en Balade, le grand site de France de la Veine d'Orniac invite des musiciens à interpréter l'espace gigantesque de la grotte. Cette année, voici le quatuor Isard au saxophone. À votre arrivée, un bonjour en musique sous le signe de la convivialité, puis le concert s'enfonce dans les profondeurs pour une expérience immersive unique. À l'extérieur, vous pourrez profiter d'une dégustation de vins et de mets locaux. Une nouveauté cette année, le ciel étoilé s'offre à votre regard à travers les lunettes télescopiques d'Alexandre. Enfin, tout le monde se retrouve à l'extérieur pour un feu d'artifice musical, un final festif pour célébrer la musique dans ce qu'elle a de plus vivant. Un concert comme on vit peu, sensoriel, poétique, joyeux et tout simplement magique. On vous attend nombreux le lundi 20 juillet à 20h30. 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Des fanfares du Bénin à la Nouvelle-Orléans, Fanfare in the Night investit les villages de Saint-Vincent-la-Commanderie et Charpé pour une seconde édition festive et familiale. Pendant 4 jours, le public pourra profiter de concerts, d'initiations au cuivre et d'animations pour tous les âges au rythme du jazz, des musiques africaines, du swing, du rock et des musiques du monde en fanfare. Un programme varié, local et international. Pour plus d'infos sur la programmation, rendez-vous sur le site fanfareinthenight.fr.
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1: Et aujourd'hui, découvrons Fragments indiens et Jôle grec, le roman de Bernard Benares. En 1970, avec pour seule richesse sa soif de découvrir le monde, l'auteur quitte Paris en stop. Quelques mois plus tard, il sillonne les routes de l'Inde, s'adonnant sans retenue au paradis artificiel, sans pour autant cesser d'observer d'un œil parfois critique la vie de ceux qu'il croise. Il est amené à user de tous les expédients pour survivre, et en 1972, arrêté à Athènes, il encourt de 15 à 60 ans de prison dans la Grèce des colonels. C'est tout un pan mythique des années 70, avec ses ombres et ses lumières, que fait revivre ce témoignage. 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
2: Philippe Chatin croque l'actu avec les voix des people. Bonjour, bonjour, l'actu du vendredi. Et comme c'est la dernière chronique de la saison, nous allons demander aux people leur prochaine destination vacances, à commencer par Las Palès et Chevalier.
3: Ah, moi j'aime bien les vacances.
2: Ah oui, mon cher Régis, en fait, comme la plupart des gens...
3: Non, moi c'est différent des gens, j'aime les vacances chez les autres.
2: Mais quand tu dis les autres, que veux-tu dire par là?
3: C'est pourtant clair, je veux dire qu'on choisit d'abord un lieu proche de la mer, si possible... Et ensuite, on s'invite chez l'habitant.
2: Ah oui, c'est très sympa comme formule. Et ces fameux habitants, tu les préviens combien de temps à l'avance pour préparer l'accueil?
3: Ah non, on les prévient pas. Non, nous, on fait une autre formule. Avec ma femme, on arrive sans prévenir. C'est mieux pour la surprise.
2: Ah, elle est bien bonne, celle-là. Tu parles d'une surprise. Alors, comme ça, vous arrivez à l'improviste, mais est-ce que les gens vous ouvrent facilement leurs portes?
3: Ouais, de toute façon, ils ont pas trop le choix. Souvent, on a déjà ouvert le portail, on gare la voiture dans l'allée, et on sonne à la porte, en général, vers 4 heures du matin. Ils réalisent pas trop, ils nous ouvrent et on va se coucher dans leur plus belle chambre.
2: Ah bah tant qu'à faire, faut pas être gêné.
3: Ouais, les plus gênés s'en vont. Nous, on reste à chaque fois.
2: Ah bah ça, j'en doute pas, oui. Mais alors, c'est une sacrée surprise pour eux. Alors, en échange, vous leur amenez des gâteaux, je suppose. Une bouteille, tu leur fais un virement, comment ça se passe?
3: Rien du tout, on arrive en all inclusive. Pension complète, voiture et carte bancaire à disposition. Piscine exclusivement réservée pour nous, avec si possible un lit dans le garage.
2: Ah, ça c'est au cas où il fait trop chaud chez eux, vous dormez dans le garage?
3: Mais non, le lit dans le garage, c'est pour la belle-mère. Comme ça, elle nous dérange pas.
2: Ah, parce qu'en plus, tu leur imposes ta belle-mère.
3: Bah, c'est ça où on l'abandonne sur l'autoroute. Puis, on l'impose pas. Ça fait partie des bonnes surprises. S'ils ont des enfants, elle peut toujours les garder.
2: Oh, le boulet, oh la vedette. Et tu as choisi quelle destination cette année?
3: Cette année, on va en Normandie. Pour avoir du bon lait de vache tous les matins au petit déjeuner.
2: C'est ça, oui. Du lait de vache pour une peau de vache. Bonnes vacances, Régis. D'autres people séjourneront peut-être à Lyon pour aller visiter la petite tour Eiffel, une réplique du dernier étage de la Dame de Fer, qui pourrait réouvrir suite à une pétition lancée il y a un mois.
4: Oh, et Biloute, nous, ça nous intéresse, la petite tour Eiffel.
2: Ah oui, alors il faudra attendre que ce soit réouvert.
4: Oh, bah prévenez-nous, hein, parce que c'est quand même plus pratique de visiter la petite tour Eiffel que la grande tour Eiffel parisienne. Il y a moins de marches à monter. Pas con, Jean-Pierre.
2: En tout cas, où que vous soyez en vacances, restez vigilants, car les incendies se multiplient ces derniers jours.
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3: Et il est temps de retrouver nos offres d'emploi sur la Drôme et l'Ardèche avec nos partenaires. France Travail Annonay recherche hôte ou hôtesse de caisse. C'est pour un CDI de 39 heures hebdomadaires. Vous serez chargé de l'accueil de la clientèle, de la tenue de la caisse, de la réception, de la mise en avant des produits auprès de la clientèle et du passage et de la préparation des commandes. Une expérience de 1 an sur un poste en caisse est demandée, véhicule léger exigé pour ce CDI de 39 heures hebdomadaires, lieu de travail, le tonneau de Bacchus, l'épicerie fine sur Annonay. France Travail Aubenas recherche vendeur ou vendeuse en bricolage. C'est pour un CDI de 35 heures hebdomadaires. L'entrepôt du bricolage recherche en effet un équipier ou une équipière en logistique en CDI, un conseiller ou conseillère de vente en CDI, un conseiller ou une conseillère de vente en CDD de 4 mois, un hôte ou une hôtesse de service client en CDI et un conseiller ou une conseillère de vente bâti en CDI. Pour tous ces postes, les débutants sont acceptés. Permis B, véhicule léger souhaité pour ce CDI. CDI de 35 heures hebdomadaires, lieu de travail, l'entrepôt du bricolage à Aubenas. France Travail Pierre Latte recherche un conducteur SPL, homme ou femme. C'est pour un CDI de 42 heures hebdomadaires, le poste est urgent et il vous faut le permis CE plus FIMO FCO et la carte de conducteur à jour. Les débutants sont acceptés pour ce CDI de 42 heures hebdomadaires, lieu de travail Pégase ALD à Donzère. France Travail Tournon-sur-Rhône recherche surveillant ou surveillante de baignade. C'est pour un travail saisonnier de 2 mois, de 16 heures hebdomadaires. Vos missions, la surveillance et le respect des zones de baignade. Et vous serez chargé d'intervenir rapidement en cas d'accident ou de noyade, d'informer les usagers sur les règles d'utilisation et de renseigner le public. 2 postes sont à pourvoir, un en CDD juillet-août temps partiel avec évolution en CDI et l'autre un CDD à temps complet en juillet et en août. Les débuts sont acceptés, formation BNSSA exigée pour ces 2 emplois, lieu de travail Equalia atteint l'Ermitage.
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1: Il est 14h.
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2: Bonjour à tous, l'essentiel de l'actualité, le bilan provisoire fait état de 18 blessés, dont 4 policiers selon les autorités syriennes. Concernant les explosions qui ont retenti aujourd'hui à proximité de l'hôtel où Emmanuel Macron avait passé la nuit lors de sa visite officielle. Malgré cet incident, la visite du président français se poursuit. Il est actuellement au palais présidentiel pour un entretien avec son homologue syrien. La chaleur qui touche de nouveau le pays, pour la troisième fois en 6 semaines, les températures s'envolent et 61 départements sont placés en vigilance orange par Météo France. La chaleur gagne du terrain, de l'ouest jusqu'au nord et à l'est du pays, avec des températures particulièrement élevées attendues dans les prochains jours. Les autorités appellent à la vigilance. Un réseau de faux préservatifs a été démantelé en Europe. Plus de 200 000 préservatifs contrefaits en provenance de Chine avaient été importés en étant déclarés comme de simples jouets pour éviter les contrôles. Les produits ont été saisis dans plusieurs pays européens. Et puis en cyclisme, 4e étape du Tour de France aujourd'hui, au programme 182 km entre Carcassonne et Foix. Une étape vallonnée avec 4 cols à franchir. Arrivée prévue entre 17h20 et 17h30. C'est le Slovène Tadej Pogačar, vainqueur hier, qui est le nouveau porteur du maillot jaune.
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1: Salut à tous, au cinéma cette semaine, Nessie, votre destin se trouvait juste derrière l'horizon.
2: Ayana, l'océan t'a choisi, mon enfant. Retrouve Maui. Il faut restaurer le cœur de tes fétis.
1: C'est toute l'histoire de Vaiana, la légende du bout du monde, le grand classique signé Disney, cette fois en live action. Vaiana est la fille du chef de l'île de Motunui. Depuis toujours, elle rêve d'aller au-delà du récif, jusqu'au jour où l'océan l'appelle pour une mission essentielle, sauver son peuple.

0: Cette mission est vouée à l'échec. On va devoir traverser un océan de malheur.
1: À nous de jouer.
0: Au cas où t'aurais pas remarqué, Maui rime avec réussi.
2: Pour y parvenir, elle fait équipe avec Maui, un demi-dieu aussi puissant que prétentieux. Ensemble, ils affrontent des créatures étonnantes, des tempêtes et des épreuves qui vont les transformer.
3: Qu'est-ce qui t'amène au royaume des monstres ?
4: Bon, choisis un œil, tu m'empêches de me concentrer. Choisis un œil.
5: Oui, vas-y, allez, choisis un œil.
0: Hé, petite crabe ! Je t'ai manqué !
2: Et le charme du film, ce sont ses paysages magnifiques, son humour, mais aussi ses chansons entraînantes qui restent en tête longtemps après le générique. Derrière l'aventure, Vaiana parle aussi de courage, de transmission et de confiance en soi. Voilà, bon film et à la semaine prochaine.
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1: Après les Jeux Olympiques et la Coupe du Monde de rugby, la France veut désormais s'imposer sur un autre terrain, celui de l'e-sport, le jeu vidéo compétitif. Et pour cela, Paris accueille jusqu'au 23 août l'e-sport World Cup, Kylian Tanguy.
2: 2000 joueurs professionnels issus de 200 clubs de plus de 100 pays sont attendus, une compétition qui s'étale sur 7 semaines. League of Legends, Valorant, Counter-Strike 2, Rocket League, Fortnite, Call of Duty ou encore Trackmania, voilà quelques-uns des jeux sur lesquels vont s'affronter les meilleurs joueurs du monde.
1: Mais derrière les compétitions, c'est aussi une bataille économique qui se joue.
2: Oui, car la France mise gros sur l'e-sport. Le gouvernement considère désormais le jeu vidéo compétitif comme une véritable filière économique d'avenir. L'objectif est clair, faire de la France l'un des leaders européens du secteur, un marché mondial qui pourrait représenter plusieurs milliards d'euros dans les prochaines années.
1: Et la France dispose déjà de solides arguments.
2: L'e-sport en France, c'est plus de 12 millions de pratiquants. Le pays abrite aussi des acteurs majeurs du secteur comme l'éditeur Ubisoft, mais aussi des équipes mondialement connues et reconnues comme Vitality, Karmine Corp ou encore Gentlemate. Des structures qui génèrent déjà des centaines d'emplois dans le marketing, l'audiovisuel, l'événementiel, la communication ou encore le numérique.
1: Et comme pour les grands événements sportifs, cette Coupe du Monde doit aussi profiter à l'économie locale.
2: Exactement. Pendant près de 2 mois, des milliers de joueurs, accompagnateurs, journalistes et supporters étrangers vont séjourner à Paris. Hôtels, restaurants, commerces et transports devraient donc bénéficier de ces retombées économiques.
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0: provisoire au bac atteint 85,5%. Plus de 620 000 lycéens décrochent leur diplôme dès le premier groupe d'épreuves. Pour les candidats ayant obtenu entre 8 et 10 de moyenne, les oraux de rattrapage se dérouleront jusqu'à vendredi. En dessous de 8 sur 20, aucun rattrapage n'est possible. Le gouvernement serre un peu plus la vis sur les dépenses publiques. Après un premier gel de 6 milliards d'euros annoncé en avril, 3 milliards d'euros supplémentaires de crédits sont gelés. Objectif, tenter de ramener le déficit public à 5% du PIB cette année, même si l'exécutif reconnaît que la cible sera difficile à atteindre. Enfin au tennis, place au quart de finale de Wimbledon, un duel 100% américain chez les dames, avec Jessica Pegula face à Coco Gauff en ce moment. Et chez les hommes, le match entre Yannick Sinner contre l'allemand Jan Lennard Struff.
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1: Bonsoir, excusez-moi de vous déranger. 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

0: droit vers nous. 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Alors mon pote, choqué par ce qui s'est passé, il avait pas compris la scène. 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
2: Les manuscrits perdus, c'est un voyage palpitant à travers les secrets les mieux gardés de la Russie. En 1584, Ivan le Terrible vient de mourir. Les circonstances de sa mort restent mystérieuses, tout comme l'endroit où repose son corps. Sa légendaire collection de livres rares, composée de manuscrits hérités des bibliothèques de Constantinople et d'Alexandrie, demeure elle aussi introuvable. En 2024, Luc Daniels, l'élève de Cotton Malone, est envoyé par la CIA en Russie afin de localiser un agent porté disparu après avoir essayé de monter un réseau d'informateurs en Ukraine. Là, Luc est mis sur la piste d'une opération russe sans aucune existence officielle dont les conséquences pourraient se révéler tragiques. C'est le début d'une aventure passionnante qui finira par le conduire sur les traces de la bibliothèque disparue d'Ivan le Terrible. Les manuscrits perdus de Steve Berry et Grant Blackwood est paru chez Pocket.
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3: Bonjour à tous. Dans l'actualité cinéma du jour, on parle de la sortie de la comédie La Maison de nos rêves dans les salles de cinéma dès le 7 octobre prochain. Nouvelle comédie signée Claude Zidi Junior avec notamment Chantal Latsou, Kev Adams et Camille Aguilar. Benjamin et Amélie, jeune couple de trentenaires, décident d'acheter la maison de leurs rêves en vie âgée à Nicolette, une dame qui semble mourante. Mais peu après la vente, elle va beaucoup mieux et le couple se demande s'il n'a pas été arnaqué. Bientôt à genoux financièrement, ils sont donc forcés de penser au pire. La Maison de nos rêves, nouvelle comédie dans les salles de cinéma, ça se passera dès le 7 octobre prochain. On se retrouve très vite avec d'autres films à découvrir.
4: Vous savez quelle différence il y a entre un con et un voleur ?
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2: Il est 16h.
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3: Bonjour à tous, l'essentiel de l'actualité. Marine Le Pen a été condamnée à 3 ans de prison, dont un enferme sous bracelet électronique et 15 mois d'inéligibilité. Sa culpabilité est confirmée en appel dans l'affaire des assistants parlementaires européens du FN. Elle reste éligible à l'élection présidentielle, même si elle a déjà indiqué qu'elle ne souhaitait pas faire campagne sous bracelet électronique. Marine Le Pen va prendre la parole ce soir sur TF1. Le taux de réussite provisoire au bac atteint 85,5%. Plus de 620 000 lycéens décrochent leur diplôme dès le premier groupe d'épreuves. Pour les candidats ayant obtenu entre 8 et 10 de moyenne, les oraux de rattrapage se dérouleront jusqu'à vendredi. En dessous de 8 sur 20, aucun rattrapage n'est possible. Le gouvernement serre un peu plus la vis sur les dépenses publiques. Après un premier gel de 6 milliards d'euros annoncé en avril, 3 milliards d'euros supplémentaires de crédits sont gelés. Objectif, tenter de ramener le déficit public à 5% du PIB cette année, même si l'exécutif reconnaît que la cible sera difficile à atteindre. Enfin au tennis, place au quart de finale de Wimbledon, un duel 100% américain chez les dames, avec Jessica Pegula face à Coco Gauff en ce moment. Et chez les hommes, le match entre Yannick Sinner contre l'Allemand Yannick

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1: Les manuscrits perdus, c'est un voyage palpitant à travers les secrets les mieux gardés de la Russie. En 1584, Ivan le Terrible vient de mourir. Les circonstances de sa mort restent mystérieuses, tout comme l'endroit où repose son corps. Sa légendaire collection de livres rares, composée de manuscrits hérités des bibliothèques de Constantinople et d'Alexandrie, demeure, elle aussi, introuvable. En 2024, Luc Daniels, l'élève de Cotton Malone, est envoyé par la CIA en Russie afin de localiser un agent porté disparu après avoir essayé de monter un réseau d'informateurs en Ukraine. Là, Luc est mis sur la piste d'une opération russe sans aucune existence officielle dont les conséquences pourraient se révéler tragiques. C'est le début d'une aventure passionnante qui finira par le conduire sur les traces de la bibliothèque disparue d'Ivan le Terrible. Les manuscrits perdus de Steve Berry et Grant Blackwood est paru chez Pocket.
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3: Bonjour à tous. Dans l'actualité cinéma du jour, on parle de la sortie de la comédie La Maison de nos rêves dans les salles de cinéma dès le 7 octobre prochain. Nouvelle comédie signée Claude Zidi Junior avec notamment Chantal Latsou, Kev Adams et Camille Aguilar. Benjamin et Amélie, jeunes couples de trentenaires, décident d'acheter la maison de leurs rêves en vie âgée à Nicolette, une dame qui semble mourante. Mais peu après la vente, elle va beaucoup mieux et le couple se demande s'il n'a pas été arnaqué. Bientôt à genoux financièrement, ils sont donc forcés de penser au pire. La Maison de nos rêves, nouvelle comédie dans les salles de cinéma, ça se passera dès le 7 octobre prochain. On se retrouve très vite avec d'autres films à découvrir.
4: Parce qu'en fait, Alex, il a un très gros kiki.
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1: Il est 17h.
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2: Bonsoir à tous, à la une de l'actualité. La canicule s'installe en France. 67 départements sont placés en vigilance orange à partir de demain. 6 départements parmi lesquels les Bouches-du-Rhône, le Jura et l'Orne rejoignent la liste des secteurs déjà concernés. Les températures vont atteindre 38 à 40 degrés au meilleur de la journée. Situation toujours compliquée sur le front des incendies en France. Dans les Pyrénées-Orientales, où le feu le plus important de la saison est toujours actif, près de 5000 hectares de terrain ont été détruits. 5 départements, dont le Vaucluse, seront en risque très élevé pour les feux de forêt demain. Marine Le Pen va devoir trancher sur son avenir politique. Condamnée en appel dans l'affaire des assistants parlementaires du Front National, la chef de file du RN écope de 3 ans de prison, dont un enferme sous bracelet électronique et 15 mois d'inéligibilité, ce qui lui permet de se présenter juridiquement à la présidentielle de 2027. Marine Le Pen est actuellement en réunion avec les cadres du RN pour décider si oui ou non elle maintient sa candidature. Elle annoncera sa décision ce soir sur TF1. 85,5% de réussite au bac, c'est encore provisoire. Les résultats sont tombés partout en France. Le ministre de l'Éducation nationale assure que c'est un chiffre quasiment

0: Majid Tebboune sera reçu à Berlin le 16 juillet, une rencontre qui ouvre la possibilité d'une grâce présidentielle. Le parquet de Paris ouvre une enquête après les insultes racistes visant Kylian Mbappé, une procédure qui fait suite à une plainte de la Fédération française de football suite aux propos violents d'une sénatrice paraguayenne. Elle a publié une série de messages injurieux après les huitièmes de finale du mondial entre la France et le Paraguay. L'enquête porte sur des faits d'injures publiques et incitation à la haine. Enfin, un mot de foot avec la suite du mondial et les derniers huitièmes de finale ce soir. Argentine-Égypte, c'est à 18h, suivi de Suisse-Colombie à 22h. Voilà pour l'actualité. Bonne fin de journée à tous.
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2: Votre météo locale sur le Rhovaltin, bienvenue sur Radio Zigzag. Ouais. Ça commence à être difficilement supportable cette affaire-là, les amis, hein, et c'est pas fini. Allez, pour ce mercredi 8, pour demain, c'est un ciel peu nuageux, le retour du Mistral, 50 km/h. Demain matin, au lever du jour, on tape sur du 22 degrés en vallée du Rhône, et dans l'après-midi, on sera sur du 39, donc localement 40 degrés. Jeudi 9, c'est du soleil, toujours ce petit Mistral, 40 km/h, des nuits étouffantes, 23, 24 degrés au plus frais de la nuit. Et dans l'après-midi, on va monter jusqu'à 38 degrés. Et puis pour le vendredi 10, c'est encore du soleil. Peut-être le développement de quelques nuages qui pourraient donner une averse très localisée sur les reliefs. Mais c'est encore moins sûr, hein. Et du coup, les températures pour vendredi de l'ordre de 39, voire 40 degrés. Voilà, on va les atteindre très probablement avec en plus la levée du vent de sud. Voilà, donc vous comprenez que ça va devenir très compliqué, ça va devenir très chaud. Et cette chaleur épuisante devrait durer jusqu'après le 14 juillet. Revenez nous voir. On vous tient au courant, bien évidemment, et quotidiennement sur Radio Zigzag.
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2: Bonsoir à tous, l'essentiel de l'actualité. La canicule s'installe en France. 67 départements sont placés en vigilance orange à partir de demain. 6 départements parmi lesquels les Bouches-du-Rhône, le Jura et l'Orne rejoignent la liste des secteurs déjà concernés. Les températures vont atteindre 38 à 40 degrés au meilleur de la journée. Situation toujours compliquée sur le front des incendies en France. Dans les Pyrénées-Orientales, où le feu le plus important de la saison est toujours actif, près de 5000 hectares de terrain ont été détruits. 5 départements, dont le Vaucluse, seront en risque très élevé pour les feux de forêt demain. Marine Le Pen va devoir trancher sur son avenir politique. Condamnée en appel dans l'affaire des assistants parlementaires du Front National, la chef de file du RN écope de 3 ans de prison, dont un enferme sous bracelet électronique et 15 mois d'inéligibilité, ce qui lui permet de se présenter juridiquement à la présidentielle de 2027. Marine Le Pen est actuellement en réunion avec les cadres du RN pour décider si oui ou non elle maintient sa candidature. Elle annoncera sa décision ce soir sur TF1. Enfin, un mot de foot avec la suite du Mondial et les derniers 8e de finale ce soir. Argentine-Égypte, c'est à 18h, suivi de Suisse-Colombie à 22h.
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3: Bonjour à tous, dans l'actualité automoto du jour, on parle de Peugeot, de Citroën et DS qui rappellent 45 500 exemplaires en France pour éviter que les occupants du véhicule ne restent enfermés dans leur auto. Les trois marques du groupe Stellantis lancent un rappel concernant un souci de porte verrouillée, un problème qui affecte potentiellement 7 modèles au total. Risque d'incendie, problème moteur ou parfois oubli d'un simple autocollant. Les causes d'un rappel sont diverses. Celui qui nous intéresse aujourd'hui concerne les portes, plus exactement les poignées de portes intérieures qui peuvent se désactiver lorsque le moteur est en fonctionnement. Stellantis déclare que l'une des portes ou les quatre peuvent être affectées, ce qui pourrait empêcher les occupants d'ouvrir les portes de l'intérieur. Le groupe précise toutefois ne pas être au courant d'accidents ou de blessures liées à ce problème-là. Chez Peugeot, tous les modèles de la marque ne sont pas concernés par ce rappel, mais le 3008, produit du 9 octobre 2023 au 9 juillet 2025, la 308, produite du 1er novembre 2023 au 12 février 2026, la 408, du 3 novembre 2023 au 9 février 2026, et le 5008, produit du 5 décembre 2023 au 10 juillet 2025, devront donc passer par les ateliers du côté de Citroën et DS. Les C5X, DS4 et DS numéro 8 sont également à corriger. On se retrouve très vite avec d'autres actus automoto.
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1: Il est 18h.
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2: Bonsoir à tous, à la une de l'actualité, la canicule s'installe en France. 67 départements sont placés en vigilance orange à partir de demain. 6 départements parmi lesquels les Bouches-du-Rhône, le Jura et l'Orne rejoignent la liste des secteurs déjà concernés. Les températures vont atteindre 38 à 40 degrés au meilleur de la journée. Situation toujours compliquée sur le front des incendies en France. Dans les Pyrénées-Orientales, où le feu le plus important de la saison est toujours actif, près de 5000 hectares de terrain ont été détruits. 5 départements, dont le Vaucluse, seront en risque très élevé pour les feux de forêt demain. Marine Le Pen va devoir trancher sur son avenir politique. Condamnée en appel dans l'affaire des assistants parlementaires du Front National, la chef de file du RN écope de 3 ans de prison, dont 1 enferme sous bracelet électronique et 15 mois d'inéligibilité, ce qui lui permet de se présenter juridiquement à la présidentielle de 2027. Marine Le Pen est actuellement en réunion avec les cadres du RN pour décider si oui ou non elle maintient sa candidature. Elle annoncera sa décision ce soir sur TF1. 85,5% de réussite au bac, c'est encore provisoire. Les résultats sont tombés partout en France. Le ministre de l'Éducation nationale assure que c'est un chiffre quasiment stable par rapport à l'an dernier, avant les épreuves de rattrapage. Mylène Desbacq est allée devant un lycée ce midi pour voir les résultats avec les élèves.
3: J'ai eu très bien. Bon, j'étais assez sereine parce que je ne sentais pas avoir raté mes épreuves, mais quand même très très contente d'avoir eu la mention. Ça fait du bien.
4: Ça s'est bien passé. Bah, j'ai eu mention assez bien. Je pense avoir un peu plus, mais je pense que je suis sur la ligne entre les deux. Donc.
5: Avant le bac, oui, c'est sûr, j'étais un peu stressé, mais ça allait, c'était gérable. Ben, ça s'est bien passé finalement, ça va. J'ai eu le bac du coup, mention très bien aussi.
2: Et les candidats ayant obtenu 8 à 10 sur 20 pourront passer les oraux de rattrapage jusqu'à vendredi.

0: Enfin, un mot de foot avec la suite du mondial et les derniers huitièmes de finale ce soir. Argentine-Égypte, c'est à 18h, suivi de Suisse-Colombie à 22h. Voilà pour l'actualité. Bonne fin de journée à tous.
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3: Salut à tous. Au cinéma cette semaine, Nessie, votre destin se trouvait juste derrière l'horizon.
4: Diana, l'océan t'a choisi, mon enfant. Retrouve Maui. Il faut restaurer le cœur de Tefiti.
3: C'est toute l'histoire de Vaiana, la légende du bout du monde, le grand classique ciné Disney, cette fois en live action. Vaiana est la fille du chef de l'île de Motunui. Depuis toujours, elle rêve d'aller au-delà du récif, jusqu'au jour où l'océan l'appelle pour une mission essentielle, sauver son peuple.
5: Comment vous le dire, c'est pour vous les hommes. Cette fois je m'en vais loin des hommes.
6: Cette mission est voué à l'échec. On va devoir traverser un océan de malheur.
7: À nous de jouer.
6: Au cas où t'aurais pas remarqué, Maui rime avec réussi.
3: Pour y parvenir, elle fait équipe avec Maui, un demi-dieu aussi puissant que prétentieux. Ensemble, ils affrontent des créatures étonnantes, des tempêtes et des épreuves qui vont les transformer.
8: Qu'est-ce qui t'amène au royaume des monstres?
9: Bon, choisis un œil, tu m'empêches de me concentrer. Choisis un œil.
10: Oui, vas-y, allez, choisis un œil.
6: Hé, hey, petite crabe! Je t'ai manqué!
11: Oh ouais, je choisis mon destin!
3: Ce qui fait le charme du film, ce sont ses paysages magnifiques, son humour, mais aussi ses chansons entraînantes qui restent en tête longtemps après le générique. Derrière l'aventure, Vaiana parle aussi de courage, de transmission et de confiance en soi. Voilà, bon film et à la semaine prochaine!
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2: Votre météo locale sur le Rhovaltin, bienvenue sur Radio Zigzag. Ouais. Ça commence à être difficilement supportable cette affaire-là, les amis, hein, et c'est pas fini. Allez, pour ce mercredi 8, bah pour demain, c'est un ciel peu nuageux, le retour du Mistral, 50 km/h. Demain matin, au lever du jour, on tape sur du 22 degrés en vallée du Rhône, et dans l'après-midi, on sera sur du 39, donc localement 40 degrés. Jeudi 9, c'est du soleil, toujours ce petit Mistral, 40 km/h, des nuits étouffantes, 23, 24 degrés au plus frais de la nuit, et dans l'après-midi, on va monter jusqu'à 38 degrés. Et puis pour le vendredi 10, c'est encore du soleil, peut-être le développement de quelques nuages qui pourraient donner une averse très localisée sur les reliefs. Mais c'est encore moins sûr, hein. Et du coup, les températures pour vendredi de l'ordre de 39, voire 40 degrés. Voilà, on va les atteindre très probablement avec en plus la levée du vent de sud. Voilà, donc vous comprenez que ça va devenir très compliqué, ça va devenir très chaud. Et cette chaleur épuisante devrait durer jusqu'après le 14 juillet. Revenez-nous voir. On vous tient au courant, bien évidemment, et quotidiennement sur Radio Zigzag.
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2: Le jardin ferroviaire à Châtes. Venez à la découverte d'un véritable jardin paysager animé par une trentaine de trains qui évoluent dans un cadre naturel surprenant. On y vient pour les trains, on y est enchanté par le jardin. Le jardin ferroviaire fonctionne par tout temps. 50% des allées sont couvertes et pour le reste, des parapluies sont mis à votre disposition. Le jardin ferroviaire s'est agrandi également cette année en vous proposant un nouvel espace insolite. Ce nouveau jardin proposera un parcours basé sur la découverte de structures musicales, visuelles et sonores. Le jardin ferroviaire, 26 route de Lyon à Châtes. Pour de plus amples renseignements, le www.jardin-ferroviaire.com.
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2: Bonsoir à tous, à la une de l'actualité. La canicule s'installe en France. 67 départements sont placés en vigilance orange à partir de demain. 6 départements parmi lesquels les Bouches-du-Rhône, le Jura et l'Orne rejoignent la liste des secteurs déjà concernés. Les températures vont atteindre 38 à 40 degrés au meilleur de la journée. Situation toujours compliquée sur le front des incendies en France. Dans les Pyrénées-Orientales, où le feu le plus important de la saison est toujours actif, près de 5000 hectares de terrain ont été détruits. 5 départements, dont le Vaucluse, seront en risque très élevé pour les feux de forêt demain. Marine Le Pen va devoir trancher sur son avenir politique. Condamnée en appel dans l'affaire des assistants parlementaires du Front National, la chef de file du RN écope de 3 ans de prison, dont un enferme sous bracelet électronique et 15 mois d'inéligibilité, ce qui lui permet de se présenter juridiquement à la présidentielle de 2027. Marine Le Pen est actuellement en réunion avec les cadres du RN pour décider si oui ou non elle maintient sa candidature. Elle annoncera sa décision ce soir sur TF1. 85,5% de réussite au bac, c'est encore provisoire. Les résultats sont tombés partout en France. Le ministre de l'Éducation nationale assure que c'est un chiffre quasiment stable par rapport à l'an dernier, avant les épreuves de rattrapage. Miline Desbacs est allée devant un lycée ce midi pour voir les résultats avec les élèves.
3: J'ai eu très bien. Bon, j'étais assez sereine parce que je ne sentais pas avoir raté mes épreuves, mais quand même très très contente d'avoir eu la mention. Ça fait du bien.
4: Ça s'est bien passé. Bah, j'ai eu mention assez bien. Je peux savoir un peu plus, mais je pense que je suis sur la ligne entre les deux. Donc.
5: Avant le bac, oui, c'est sûr, j'étais un peu stressé, mais ça allait, c'était gérable. Ben, ça s'est bien passé finalement, ça va. J'ai eu le bac du coup, mention très bien aussi.
2: Et les candidats ayant obtenu 8 à 10 sur 20 pourront passer les oraux de rattrapage jusqu'à vendredi. Cette année, aucun repêchage n'est possible en dessous de 8 de moyenne. Nouvel espoir pour le journaliste français Christophe Glaize, emprisonné en Algérie. Le président algérien Abdelmajid Tebboune sera reçu à Berlin le 16 juillet. Une rencontre qui ouvre la possibilité d'une grâce présidentielle. Le parquet de Paris ouvre une enquête après les insultes racistes visant Kylian Mbappé. Une procédure qui fait suite à une plainte de la Fédération française de football suite aux propos violents d'une sénatrice paraguayenne. Elle a publié une série de messages injurieux après les huitièmes de finale du mondial entre la France et le Paraguay. L'enquête porte sur des faits d'injures publiques et incitation à la haine. Enfin, un mot de foot avec la suite du mondial et les derniers huitièmes de finale ce soir. Argentine-Égypte, c'est à 18h, suivi de Suisse-Colombie à 22h. Voilà pour l'actualité. Bonne fin de journée à tous.
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7: Nous sommes aujourd'hui le 7 juillet et c'est parti, le Tour de France a pris son élan. Alors bien évidemment, on s'intéresse aux champions d'aujourd'hui, mais dans Histoire d'un jour, on regarde aussi dans le rétroviseur. Et aujourd'hui, partons à la découverte de ce fameux Tour de France, mais à travers les champions français, grâce à un journaliste de renom, un historien du vélo, on peut le dire aussi, Jean-Paul Olivier, qui revient avec nous grâce à un livre qu'il a sorti il y a quelques années, Le Tour de France des champions français, sorti chez les éditions Mareuil, ce qui se cache d'ailleurs ce titre, il nous en dit un peu plus.
8: Eh bien, c'est une sorte de complément au livre précédent, que j'avais écrit, qui était consacré au site du Tour de France, aux villes et villages. Ça s'appelait villes et villages du Tour de France, c'est-à-dire les étapes, les lieux d'arrivée et les lieux de départ, donc du Tour de France depuis 1903. Donc, à la suite de cet ouvrage, l'édition Mareuil m'ont demandé s'il était possible de faire aussi le Tour de France des champions français, c'est-à-dire que tous les champions depuis 1903 qui avaient participé au Tour de France, qui ont participé au Tour de France et qui l'ont terminé. Donc, qui sont, autrement dit, en finalité, sacrés Tour de France, quoi. Ce sont des Tours de France. Donc, même si certains ont gagné quelques étapes en cours de route et qui n'ont pas terminé le tour, ils ne sont pas sacrés Tour de France. Donc, je ne les ai pas insérés dans l'ouvrage.
7: Mais c'est tout de même une grosse besogne, hein, de répertorier tous ces champions.
8: Oui, bien sûr, c'est une besogne. Bon, c'est pas forcément difficile. Le côté en revanche éprouvant, c'est que il ne faut pas en rater un. Ça y est, il faut comptabiliser tout ça, il faut faire des recherches. C'est ça qui est éprouvant parce que parce que on a toujours la hantise d'en rater un, et il est possible d'ailleurs que j'en ai raté en cours de route quelques-uns, ça c'est possible. Et puis bon, bah, il fallait être fixé aussi sur leur date de naissance, leur lieu de naissance, donc je les ai classés généralement par lieu de naissance. C'est un travail de couturière ou d'orfèvrerie, si vous voulez, comme vous voulez, mais c'est sûr que c'est pas simple. Mais pour le reste, pour les palmarès, pour tout ça, bon, ça n'est pas forcément un problème.
7: Allez, on se donne rendez-vous demain pour d'autres histoires d'un jour avec Mémoire Sport.
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7: On se retrouve au quotidien pour Histoire d'un jour, votre éphéméride sportif sur l'antenne de Radio Zigzag. 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
3: Peut-on déduire la pension versée à un ancien conjoint ? C'est toujours bon à savoir avant de remplir votre déclaration d'impôt. Eh bien, sachez que vous pouvez déduire de vos revenus, sous certaines conditions, effectivement les sommes versées à votre conjoint ou ex-conjoint, pension alimentaire, prestation compensatoire, contribution au mariage. La prestation compensatoire donne droit sous condition à une réduction d'impôt lorsqu'elle est versée sous forme de capital dans les 12 mois du jugement du divorce. Pour ce qui est des pensions alimentaires, vous pouvez déduire de vos revenus la pension alimentaire que vous versez à votre conjoint ou ex-conjoint si les quatre conditions suivantes sont remplies. Vous et votre conjoint ou ex-conjoint devez être séparés de corps ou divorcés ou en instance de séparation de corps ou de divorce. Vous et votre conjoint ou ex devez faire l'objet d'une imposition séparée. La pension alimentaire doit être versée compte tenu d'une décision de justice et la pension doit avoir un caractère alimentaire, c'est bien précisé, à savoir donc pour la nourriture ou le logement. Le montant de la pension à déduire correspond soit au montant revalorisé compte tenu de la clause d'indexation du jugement, soit au montant revalorisé spontanément par vous-même. Vous ne pouvez pas déduire les sommes suivantes. Les sommes versées à titre de dommages et intérêts, les sommes versées suite à un accord amiable ou encore l'abandon des droits immobiliers.
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1: Il est 19h.
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3: 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Cette exposition met en lumière ces femmes courageuses qui ont sillonné les cieux et marqué l'histoire de l'aviation. 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
1: Et c'est l'heure de retrouver nos offres d'emploi avec une sélection de France Travail Drôme Ardèche. France Travail Privat recherche agent de cantine et d'entretien des locaux, homme ou femme. C'est pour un CDD de 12 mois de 20 heures hebdomadaires. Vos missions, mettre en place les tables de la cantine et servir le repas, récupérer le repas à la cantine, débarrasser et nettoyer la cantine après le service, ainsi que l'entretien des locaux. Les débutants sont acceptés, permis B véhicule léger souhaité pour ce CDD de 12 mois de 20 heures hebdomadaires, lieu de travail à la mairie de Saint-Michel de Chabrianou. France Travail Valence recherche assistant ou assistante dentaire. C'est pour un CDI de 32 heures hebdomadaires. Vous serez chargé donc de l'assistance lors des chirurgies, stérilisations, l'accueil client et de la gestion administrative des dossiers ainsi que la gestion des stocks et des commandes. Une expérience de 5 ans est exigée, bac plus 2 ou équivalent assistant dentaire exigé, permis B et véhicule léger souhaité pour ce CDI de 32 heures hebdomadaires. Lieu de travail Dantinov à Saint-Marcel-les-Valence. France Travail Valence recherche boulanger ou boulangère, c'est pour un CDI de 35 heures hebdomadaires et recherche donc une personne avec expérience en boulangerie et maîtrise des techniques de fabrication artisanale. Une expérience de 1 an est demandée, CAP EEP équivalent boulangerie exigé pour ce CDI de 35 heures hebdomadaires, lieu de travail Pogne-Nivon à Valence. France Travail Aubenas recherche responsable d'atelier mécanicien poids lourd, poste pour homme ou femme. C'est pour un CDI de 39 heures hebdomadaires. Vous serez chargé de manager une équipe, d'organiser et optimiser la répartition des tâches, gérer les urgences, contrôler la qualité du travail, superviser et participer aux opérations de maintenance, gérer les commandes et assurer le suivi des stocks. Une expérience de 2 ans est demandée, mécanique poids lourd, pour ce CDI de 39 heures hebdomadaires, lieu de travail, plancher environnement à la Ville-Dieu. France Travail Privat recherche secrétaire médical service urologie, poste pour homme ou femme. C'est pour un CDD de 3 mois de 35 heures hebdomadaires. Vos missions, l'accueil physique des patients, la vérification de l'identité, l'accueil téléphonique, la gestion de l'agenda, la gestion de la consultation libérale, ainsi que l'alimentation du DPI, l'ouverture et le tri du courrier et la saisie de la cotation des actes. Une expérience de 24 mois est demandée pour ce CDD de 3 mois de 35 heures hebdomadaires. Lieu de travail, centre hospitalier de Privas.
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1: Et à noter, sur la communauté Valence-Roman Agglo, à partir de ce 15 juin, les déchetteries de l'Agglo passent en horaire d'été afin d'anticiper et de faire face aux pics de chaleur estivaux éventuels. Valence-Roman Agglo renouvelle la mise en place des horaires d'été dans ses déchetteries. Désormais, du 15 juin au 31 août, les déchetteries seront ouvertes plus tôt et uniquement les matins des jours d'ouverture habituels. Les déchetteries seront donc fermées les après-midi et pour avoir tous les horaires des déchetteries de Valence-Roman Agglo, connectez-vous sur valenceromanagglo.fr, puis cliquez sur l'onglet pratique et le sous-onglet déchets.
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1: Aujourd'hui dans les sorties incontournables, allons du côté de Bouvante, sur les chemins de la Liberté, jusqu'à la Grange Vonnaire. Cette balade longe le mémorial de la Résistance, puis mène à l'emplacement de l'un des camps de maquisards du Vercors, le camp numéro 6, fondé en février 1943 par Benjamin Malossane. Les maquisards survivront plusieurs mois dans la grange de Vonnaire, nichée dans une paisible clairière dissimulée par la forêt. Une immersion dans le quotidien de ces femmes et de ces hommes ayant fait le choix de la clandestinité. Après un large panorama sur le Grand Vémont et les sommets environnants, vous évoluerez dans l'ambiance feutrée et mystérieuse de la forêt de Lente. Une balade facile d'une heure pour 2,6 km avec un dénivelé de 138 mètres. Il s'agit d'une boucle. Rando à retrouver du côté de rando.parcduvercors.fr.
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0: Aujourd'hui, dans notre petite chronique sur les sites et monuments historiques, allons vers la Baume de Transit. Empruntez les petites ruelles jusqu'aux ruines du château, édifié au XIIe siècle, dont subsiste une haute tour au mâchicoulis impressionnant, accessible à son sommet par un escalier métallique sécurisé. Au sommet, vous aurez une vue panoramique à 360 degrés. Pour avoir une petite idée du panorama que vous aurez, sachez que vous surplomberez le village, les pigeonniers et l'église Sainte-Croix construite à l'époque des croisades. C'est ouvert toute l'année, tous les jours. Pour des visites guidées, des prestations sont possibles sur demande. Vous trouverez un parking à proximité et l'accès y est libre.
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1: Il est 20h.
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2: Votre météo locale sur le Romvaltin, bienvenue sur Radio Zigzag. Ouais. Ça commence à être difficilement supportable cette affaire-là, les amis, hein, et c'est pas fini. Allez, pour ce mercredi 8, pour demain, c'est un ciel peu nuageux, le retour du Mistral, 50 km/h. Demain matin, au lever du jour, on tape sur du 22 degrés en vallée du Rhône, et dans l'après-midi, on sera sur du 39, donc localement 40 degrés. Jeudi 9, c'est du soleil, toujours ce petit Mistral, 40 km/h, des nuits étouffantes, 23, 24 degrés au plus frais de la nuit, et dans l'après-midi, on va monter jusqu'à 38 degrés. Et puis pour le vendredi 10, c'est encore du soleil, peut-être le développement de quelques nuages qui pourraient donner une averse très localisée sur les reliefs. Mais c'est encore moins sûr, hein. Et du coup, les températures pour vendredi de l'ordre de 39, voire 40 degrés. Voilà, on va les atteindre très probablement avec en plus la levée du vent de sud. Voilà, donc vous comprenez que ça va devenir très compliqué, ça va devenir très chaud. Et cette chaleur épuisante devrait durer jusqu'après le 14 juillet. Revenez nous voir. On vous tient au courant, bien évidemment, et quotidiennement sur Radio Zigzag.
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1: Et aujourd'hui, canoë Drôme, à la fois alpine et provençale, la rivière Drôme, dernière rivière torrentielle sauvage d'Europe, possède une biodiversité remarquable, accessible à tous. Elle offre des parcours canoë de 3 à 49 km. Les bases vous accueillent au cœur des plus beaux parcours afin de découvrir la rivière sous un angle unique et privilégié pour des sensations inoubliables à partager en famille ou entre amis. C'est à partir de 6 ans, mais attention, il faut savoir nager. La base principale est située 760 route de Cré à Saillant et vous trouverez tout

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1: Le Kiwanis Club Roman Bourg-de-Péage, en partenariat avec le Tennis Club de Bourg-de-Péage, organise un tournoi de paddle ce samedi 27 juin au Tennis Club de Bourg-de-Péage, au 15 avenue de la Première Armée. C'est à partir de 9h, c'est pour tout niveau et il y aura bien sûr des lots à gagner pour cette journée sport, convivialité et solidarité, car les bénéfices seront reversés au profit des actions du Kiwanis. Et là, c'est au profit d'une jeune sportive handisport. N'oubliez pas donc ce samedi 27 juin à partir de 9h, ce tournoi de paddle au Tennis Club de Bourg-de-Péage.
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1: Et aujourd'hui, découvrons Anna comme personne, le roman de Corinne Vignal, paru aux éditions Nombre 7. C'est d'abord une mauvaise influence qui s'établit entre la mère et l'enfant. 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Quant à l'issue, elle laissera place à une lumière qui aveuglera bien nos illusions. 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
1: Communiqué de la mairie de Valence avec l'arrivée de Connect, le trambus électrique, plus fréquent, plus confortable et plus écologique, le futur trambus prépare son arrivée à Valence. Dès cet été, plusieurs secteurs vont entrer en phase de travaux pour accueillir cette nouvelle génération de bus. Ce trambus circulera sur la ligne C1 à partir du mois de septembre. Il sera plus rapide, 100% électrique, passera toutes les 8 minutes et pourra accueillir jusqu'à 140 voyageurs. Et à noter que chaque année, plus de 2 millions de voyageurs empruntent la ligne C1 reliant Valensole à Briffaut en passant par le pôle bus. Et pour répondre à cette fréquentation croissante, Valence Roman Mobilité, l'agglo et la ville de Valence vont transformer cette ligne stratégique en un bus à haut niveau de service, une amélioration notable pour tous les usagers des transports en commun d'ici ce mois de septembre.
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1: Dans notre chronique sur les villages de par chez nous, parlons aujourd'hui de Tessières. Le village de Tessières se situe à une altitude entre 498 et 1325 mètres et fait partie du parc naturel des Baronnies. Plusieurs hameaux sont dispersés dans un paysage de lavande, de noyers, de châtaigniers, de marnes grises et de montagnes, comme la Lance, Miélandre, Coucourdet, et composent le village de Tessières. Les Tardieux, les Bastardons, les Brocs, les Pradiers et les Chauvins. Le vieux village de Tessières se trouve à 2 km du quartier du Moulin, en bord de la D130. Dans ce quartier, et selon le cadastre de 1828, on retrouve l'existence d'un vieux moulin à farine. Puis une ancienne école, fermée en 1981, abrite la salle communale et la mairie. Une distillerie familiale, alimentée par de la paille à lavandin, fonctionne selon la méthode traditionnelle. La vapeur passe à travers des gerbes pour aboutir dans de grandes cuves. La production d'essence de lavandin est d'origine bio et est utilisée majoritairement pour les produits cosmétiques. Avant d'atteindre le vieux village, on peut découvrir sur la droite l'église Saint-Pierre et Saint-Paul, datée du 19e siècle, et son cimetière pittoresque attenant. Construite sur une ancienne église, une double baie au-dessus du portail la caractérise. Après avoir traversé le Lèze, on arrive au vieux village composé de maisons en pierre et de calades, c'est-à-dire des rues pavées. En empruntant la route du col de Valouse reliant la haute vallée du Lèze au Nioncé, on peut apercevoir les ruines du château d'Audefray accroché à la roche. Plusieurs seigneuries médiévales, Audifray ou Audefray, Thésauris, existaient au XIIe siècle. Les terres de ce château ont été rattachées à la commune vers 1790. Plusieurs randonnées pédestres, VTT et possibilités d'escalade sont proposées. Le col de Coucourdet, à l'ouest du vieux village, permet de faire le tour de la montagne. 1061 mètres, ancien fief de château qui existait au XIVe siècle. Le GR de pays permet le passage dans le vieux village, descendant de la montagne de la Lance. À ne surtout pas manquer à Tessières, l'alambic, le pradier et le vieux Tessières. Alors petite question, comment on appelle les habitants de Tessières? Eh bien ce sont les Tessiérois. Peut-être aviez-vous déjà trouvé. Ils sont au nombre de 87 pour une superficie de 2809 hectares et une altitude moyenne de 659 mètres.
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0: Mike Kelly, Rakim, Wonders.
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2: Communiqué de la ville de Valence avec l'ouverture des inscriptions pour les 5 et 10 km de Valence. En effet, pour participer aux 5 et 10 km de Valence qui auront lieu ce samedi 26 septembre, il est nécessaire de vous inscrire. Et pour cette 5e édition, l'événement passe un cap. 3500 coureurs au départ, un record absolu pour cette course devenue incontournable dans le cœur de la ville. Deux nouveautés cette année, d'abord la plus importante avec un tout nouveau tracé, mais aussi un compte Instagram dédié pour vous tenir informé au jour le jour sur la course. Avec également une course enfant et les itinéraires passeront dans les parcs, au bord du Rhône, dans les ruelles historiques et les deux parcours traversent ce que Valence a de plus beau à l'heure où la lumière est douce et la ville encore bien vivante. Le 10 km s'offre même un tracé entièrement repensé cette année en boucle unique avec une belle ligne droite le long de la Via Rhôna, plat, rapide, taillé pour les chronos ou simplement pour profiter. Donc n'hésitez pas à vous inscrire dès aujourd'hui sur valence.fr et cliquez ensuite sur les inscriptions sont ouvertes 5 et 10 km de Valence 2026.

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1: Il est 21h.
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5: Peut-on déduire la pension versée à un ancien conjoint ? C'est toujours bon à savoir avant de remplir votre déclaration d'impôt. Eh bien, sachez que vous pouvez déduire de vos revenus, sous certaines conditions, effectivement les sommes versées à votre conjoint ou ex-conjoint, pension alimentaire, prestation compensatoire, contribution au mariage. La prestation compensatoire donne droit sous condition à une réduction d'impôt lorsqu'elle est versée sous forme de capital dans les 12 mois du jugement du divorce. Pour ce qui est des pensions alimentaires, vous pouvez déduire de vos revenus la pension alimentaire que vous versez à votre conjoint ou ex-conjoint si les 4 conditions suivantes sont remplies. Vous et votre conjoint ou ex-conjoint devez être séparés de corps ou divorcés ou en instance de séparation de corps ou de divorce. Vous et votre conjoint ou ex devez faire l'objet d'une imposition séparée. La pension alimentaire doit être versée compte tenu d'une décision de justice et la pension doit avoir un caractère alimentaire, c'est bien précisé, à savoir donc pour la nourriture ou le logement. Le montant de la pension à déduire correspond soit au montant revalorisé compte tenu de la clause d'indexation du jugement, soit au montant revalorisé spontanément par vous-même. Vous ne pouvez pas déduire les sommes suivantes. Les sommes versées à titre de dommages et intérêts, les sommes versées suite à un accord amiable ou encore l'abandon des droits immobiliers.
6: Alors nous, on se donne tout le mal et puis c'est crétin.
7: Crétin toi-même, obèse.
6: Oh, Astérix, il m'a dit obèse.
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1: Philippe Chatin croque l'actu avec les voix des people. Bonjour, bonjour, l'actu du vendredi. Et comme c'est la dernière chronique de la saison, nous allons demander aux people leur prochaine destination vacances, à commencer par Las Palès et Chevalier.
2: Ah, moi j'aime bien les vacances.
1: Ah oui, oui, mon cher Régis. En fait, comme la plupart des gens...
2: Non, moi c'est différent des gens. J'aime les vacances chez les autres.
1: Mais quand tu dis les autres, que veux-tu dire par là?
2: C'est pourtant clair. Je veux dire qu'on choisit d'abord un lieu proche de la mer, si possible... Et ensuite, on s'invite chez l'habitant.
1: Ah oui, oui, c'est très sympa comme formule. Et ces fameux habitants, tu les préviens combien de temps à l'avance pour préparer l'accueil?
2: Ah non, non, on les prévient pas. Non, non, nous, on fait une autre formule. Avec ma femme, on arrive sans prévenir. C'est mieux pour la surprise.
1: Ah bah, elle est bien bonne, celle-là. Tu parles d'une surprise. Alors comme ça, vous arrivez à l'improviste, mais est-ce que les gens vous ouvrent facilement leurs portes?
2: Ouais, de toute façon, ils ont pas trop le choix. Souvent, on a déjà ouvert le portail, on gare la voiture dans l'allée, et on sonne à la porte, en général, vers 4h du matin. Ils réalisent pas trop, ils nous ouvrent et on va se coucher dans leur plus belle chambre.
1: Ah bah tant qu'à faire, faut pas être gêné.
2: Ouais, les plus gênés s'en vont. Nous, on reste à chaque fois.
1: Ah bah ça, j'en doute pas, oui. Mais alors, c'est une sacrée surprise pour eux. Alors, en échange, vous leur amenez des gâteaux, je suppose. Une bouteille, tu leur fais un virement, comment ça se passe?
2: Rien du tout, on arrive en all inclusive. Pension complète, voiture et carte bancaire à disposition. Piscine exclusivement réservée pour nous, avec si possible un lit dans le garage.
1: Ah, ça c'est au cas où il fait trop chaud chez eux, vous dormez dans le garage?
2: Mais non, non, non, le lit dans le garage, c'est pour la belle-mère. Comme ça, elle nous dérange pas.
1: Ah, parce qu'en plus, tu leur imposes ta belle-mère.
2: Bah, c'est ça où on l'abandonne sur l'autoroute. Puis, on l'impose pas. Ça fait partie des bonnes surprises. S'ils ont des enfants, elle peut toujours les garder.
1: Oh, le boulet, oh, la vedette. Et tu as choisi quelle destination cette année?
2: Cette année, on va en Normandie. Pour avoir du bon lait de vache tous les matins au petit déjeuner.
1: C'est ça, oui, oui. Du lait de vache pour une peau de vache. Bonnes vacances, Régis. D'autres people séjourneront peut-être à Lyon pour aller visiter la petite tour Eiffel, une réplique du dernier étage de la Dame de Fer, qui pourrait réouvrir suite à une pétition lancée il y a un mois.
3: Oh, et Bilout, nous, ça nous intéresse, la petite tour Eiffel.
1: Ah oui, alors il faudra attendre que ce soit réouvert.
3: Oh, bah, prévenez-nous, hein, parce que c'est quand même plus pratique de visiter la petite tour Eiffel que la grande tour Eiffel parisienne. Il y a moins de marches à monter. Pas con, Jean-Pierre.
1: En tout cas, où que vous soyez en vacances, restez vigilants, car les incendies se multiplient ces derniers jours.
4: Coucou, c'est la Chantal. Je recherche un pompier en urgence.
1: Il y a le feu chez vous, Chantal?
4: Ça, c'est le moins qu'on puisse dire, la Chantal, elle est chaude comme la braise. J'ai des bouffées de chaleur, je ne retiens plus ma libido. Je recherche un beau pompier. Chantal a le fou fesse.
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1: Si c'est ça que tu aimes. Alors, je ne peux rien pour toi. Pour les autres, Good Morning Music, tous les jours, une pause gourmande et multicolore. Aujourd'hui, on zappe la soupe avec The Residence et l'indéfinissable et épatante My Second Wife. Lorsque régnait le vinyle et qu'on trouvait normal de lever ses fesses toutes les 20 minutes pour écouter l'autre face du 30 cm, 33 tours, LP, album, galette, rondelle, patate ou disque, lorsque régnait le vinyle donc, l'artiste et sa maison de disques se trouvaient confrontés à un problème récurrent, celui de la durée disponible sur chaque face. Celle-ci dépendait, comme tu le sais, du spectre de fréquence, de la plage dynamique, de l'amplitude stéréophonique et d'autres caractéristiques de l'enregistrement. Et au mieux, elle n'offrait que de 20 à 25 minutes d'écoute. Et je ne parle pas de la durée suggestive. Une phase d'un album de la Pouf Olympique semble durer, elle, une éternité. Avec une durée moyenne par chanson de 4 minutes, une phase d'album n'offrait que 5 morceaux, 6 au maximum, soit au mieux de 10 à 12 chansons par disque, ce qui mettait les groupes devant la cruelle obligation de choisir entre celles qui allaient passer à la postérité et celles qui finissaient à la poubelle ou qu'on gardait au fond du tiroir pour faire plein de pognon 20 ans après en publiant un disque d'inédit. Mais un groupe va briser la règle à sa façon. Nous sommes en 1980, The Residents, le groupe le plus avant-gardiste de toute l'histoire de la musique populaire, originaire de Louisiane, émigré à San Francisco, dont l'identité des membres a été jalousement gardée jusqu'au décès il y a quelques années de l'un des fondateurs. Les Residents donc se proposent de braver les conventions en sortant un album avec 40 chansons, 40 morceaux d'une seule minute chacun. Quelle était donc leur théorie ? Pour eux, la structure d'une chanson était composée de deux parties, les couplets suivis d'un refrain. En gros, une chanson ne contenait en réalité qu'une minute de musique. Selon qui tu écoutes, parfois même une minute semble exagérée. L'album en question, appelé The Commercial Album, contenait donc 40 compositions de 60 secondes, chacune avec une unique phrase musicale, sans refrain, sans répétition, et toutes incroyablement originales. Candy Gronaz, j'ai ce vinyle depuis sa sortie en 80. Il est bien trop bizarre pour qu'on me le vole. The Residents n'intéresse que les amateurs de musique inclassable. Sur la pochette, on trouve une photo retouchée de John Travolta et de Barbara Streisand, se faisant face, leurs yeux remplacés par les têtes des personnages emblématiques derrière lesquels se cachaient les musiciens du groupe, en smoking, avec un globe oculaire géant à la place de la tête et en haute forme. Depuis 50 ans, The Residents est LE groupe conceptuel, iconoclaste, mystérieux et provocateur, totalement en dehors du circuit, même des plus alternatifs. The Commercial Album était leur 8e opus, aujourd'hui, 50 ans après leur début, ils en sont à près de 60. La chanson du jour, My Second Wife, est la 10e de la face 1. Elle est selon moi la plus représentative de ce grand n'importe quoi indéfinissable et épatant qu'était leur œuvre, la musique comme on l'aime. Vue sur YouTube, 52 000. Durée de la chanson, 1 minute. The Residents, My Second Wife.

0: Les auditeurs tristes qui ont drôlement aimé My Second Wife de The Residents ont également salement adoré l'épisode 164 Tricky, le 153 Gold Frap et le 54 The Sound Defects. Good Morning Music te retrouve demain pour une nouvelle chronique, sauf si c'est dimanche, gros naze à des lessives en retard et du chablis au frais. www.goodmorningmusic.net pour y écouter tous les épisodes en retard, suggérer des chansons ou parler de musique en t'accoudant au bar. N'oublie pas d'alimenter l'ego de gros naze en laissant un chouette commentaire et plein d'étoiles sur ta plateforme habituelle de podcast.
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1: Il est 22h.
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4: Bonjour à tous, dans l'actualité automoto du jour, on parle de Peugeot, de Citroën et DS qui rappellent 45 500 exemplaires en France pour éviter que les occupants du véhicule ne restent enfermés dans leur auto. Les trois marques du groupe Stellantis lancent un rappel concernant un souci de porte verrouillée, un problème qui affecte potentiellement 7 modèles au total. Risque d'incendie, problème moteur ou parfois oubli d'un simple autocollant. Les causes d'un rappel sont diverses. Celui qui nous intéresse aujourd'hui concerne les portes, plus exactement les poignées de portes intérieures qui peuvent se désactiver lorsque le moteur est en fonctionnement. Stellantis déclare que l'une des portes ou les quatre peuvent être affectées, ce qui pourrait empêcher les occupants d'ouvrir les portes de l'intérieur. Le groupe précise toutefois ne pas être au courant d'accidents ou de blessures liées à ce problème-là. Chez Peugeot, tous les modèles de la marque ne sont pas concernés par ce rappel, mais le 3008, produit du 9 octobre 2023 au 9 juillet 2025, la 308, produite du 1er novembre 2023 au 12 février 2026, la 408, du 3 novembre 2023 au 9 février 2026, et le 5008, produit du 5 décembre 2023 au 10 juillet 2025, devront donc passer par les ateliers du côté de Citroën et DS. Les C5 X, DS4 et DS numéro 8 sont également à corriger. On se retrouve très vite avec d'autres actus automoto.
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2: Nous sommes aujourd'hui le 7 juillet et c'est parti, le Tour de France a pris son élan. Alors bien évidemment, on s'intéresse aux champions d'aujourd'hui, mais dans Histoire d'un jour, on regarde aussi dans le rétroviseur. Et aujourd'hui, partons à la découverte de ce fameux Tour de France, mais à travers les champions français, grâce à un journaliste de renom, un historien du vélo, on peut le dire aussi, Jean-Paul Olivier, qui revient avec nous grâce à un livre qu'il a sorti il y a quelques années, Le Tour de France des champions français, sorti chez les éditions Mareuil, ce qui se cache d'ailleurs ce titre, il nous en dit un peu plus.
3: Eh bien, c'est une sorte de complément au livre précédent, que j'avais écrit, qui était consacré au site du Tour de France, aux villes et villages. Ça s'appelait villes et villages du Tour de France, c'est-à-dire les étapes, les lieux d'arrivée et les lieux de départ, donc du Tour de France depuis 1903. Donc, à la suite de cet ouvrage, les éditions Mareuil m'ont demandé s'il était possible de faire aussi le Tour de France des champions français, c'est-à-dire que tous les champions depuis 1903 qui avaient participé au Tour de France, qui ont participé au Tour de France et qui l'ont terminé. Donc, qui sont, autrement dit, en finalité, sacrés Tour de France, quoi. Ce sont des Tours de France. Donc, même si certains ont gagné quelques étapes en cours de route et qui n'ont pas terminé le tour, ils ne sont pas sacrés Tour de France. Donc, je les ai pas insérés dans l'ouvrage.
2: Mais c'est tout de même une grosse besogne, hein, de répertorier tous ces champions.
3: Oui, bien sûr, c'est une besogne. Bon, c'est pas forcément difficile. Le côté en revanche éprouvant, c'est que il ne faut pas en rater un. Vous savez, il faut comptabiliser tout ça, il faut faire des recherches. C'est ça qui est éprouvant parce qu'on a toujours la hantise d'en rater un. Et il est possible d'ailleurs que j'en ai raté en cours de route quelques-uns. Ça, c'est possible. Et puis bon, il fallait être fixé aussi sur leur date de naissance, leur lieu de naissance. Donc, je les ai classés généralement par lieu de naissance. C'est un travail de couturière ou d'orfèvrerie, si vous voulez, comme vous voulez. Mais c'est sûr que c'est pas simple. Mais pour le reste, pour les palmarès, pour tout ça, bon, ça n'est pas forcément un problème.
2: Allez, on se donne rendez-vous demain pour d'autres histoires d'un jour avec Mémoire Sport.
4: C'est pas son jour, dites donc.
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2: Salut à tous, au cinéma cette semaine, et si votre destin se trouvait juste derrière l'horizon ?
3: Diana, l'océan t'a choisi, mon enfant. Retrouve Maui. Il faut restaurer le cœur.
2: C'est toute l'histoire de Vaiana, la légende du bout du monde, le grand classique signé Disney, cette fois en live action. Vaiana est la fille du chef de l'île de Mutunui. Depuis toujours, elle rêve d'aller au-delà du récif, jusqu'au jour où l'océan l'appelle pour une mission essentielle, sauver son peuple.

0: femme.
1: Cette mission est vouée à l'échec. On va devoir traverser un océan de malheur.
2: À nous de jouer.
1: Au cas où t'aurais pas remarqué, Maui rime avec réussi.
3: Pour y parvenir, elle fait équipe avec Maui, un demi-dieu aussi puissant que prétentieux. Ensemble, ils affrontent des créatures étonnantes, des tempêtes et des épreuves qui vont les transformer.
4: Qu'est-ce qui t'amène au royaume des monstres ?
5: Bon, choisis un œil, tu m'empêches de me concentrer. Choisis un œil.
6: Oui, vas-y, allez, choisis un œil.
1: Hé, petite crabe ! Je t'ai manqué !
3: Le charme du film, ce sont ses paysages magnifiques, son humour, mais aussi ses chansons entraînantes qui restent en tête longtemps après le générique. Derrière l'aventure, Vaiana parle aussi de courage, de transmission et de confiance en soi. Voilà, bon film et à la semaine prochaine.
7: Je voulais vous demander, comment vous en êtes venu à la culture burgonde ?
8: La culture burgonde ? Je savais même pas qu'il y en avait une. Non, moi je voulais faire grec moderne, mais il n'y avait plus de place. Il restait que burgonde ou anglais. Anglais. Mais c'est encore moins répandu.

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1: Il est 23h.
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1: Et aujourd'hui, pourquoi dit-on faire le poireau ? Lorsque quelqu'un attend longuement, on dit parfois familièrement qu'il fait le poireau, ou même qu'il poirote. L'allocution « faire le poireau » apparaît vers 1850. On la trouve par exemple sous la plume de Zola dans « L'Assommoir » en 1876. Elle dérive de l'expression plus ancienne « être planté là », qui évoque une personne debout, immobile, en train d'attendre plus ou moins en vain. Le choix du poireau pour la métaphore tient à ce qu'il s'agit d'un légume long et droit, et qui peut faire penser à une personne dressée et immobile, et peut-être aussi à une association avec l'expression « planter son poireau », qui en argot du 19e siècle signifie « faire l'amour ». Certains lexicologues font également remarquer que vers 1850, le mot « poireau » désignait en argot un surveillant de prison, planté, debout à son poste. Toujours est-il qu'on voit apparaître, vers 1870, des locutions comme « piquer son poireau », « planter son poireau », puis « faire son poireau » qui, toutes signifient « attendre patiemment ». Et vers 1880, c'est le verbe poireauter qui apparaît à son tour.
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1: Il est minuit.
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0: Après les Jeux Olympiques et la Coupe du Monde de rugby, la France veut désormais s'imposer sur un autre terrain, celui de l'e-sport, le jeu vidéo compétitif. Et pour cela, Paris accueille jusqu'au 23 août l'e-sport World Cup, Kylian Tanguy.
1: 2000 joueurs professionnels issus de 200 clubs de plus de 100 pays sont

0: attendue, une compétition qui s'étale sur 7 semaines. League of Legends, Valorant, Counter-Strike 2, Rocket League, Fortnite, Call of Duty ou encore Trackmania, voilà quelques-uns des jeux sur lesquels vont s'affronter les meilleurs joueurs du monde.
1: Mais derrière les compétitions, c'est aussi une bataille économique qui se joue.
0: Oui, car la France mise gros sur l'e-sport. Le gouvernement considère désormais le jeu vidéo compétitif comme une véritable filière économique d'avenir. L'objectif est clair, faire de la France l'un des leaders européens du secteur, un marché mondial qui pourrait représenter plusieurs milliards d'euros dans les prochaines années.
1: Et la France dispose déjà de solides arguments.
0: L'e-sport en France, c'est plus de 12 millions de pratiquants. Le pays abrite aussi des acteurs majeurs du secteur comme l'éditeur Ubisoft, mais aussi des équipes mondialement connues et reconnues comme Vitality, Karmine Corp ou encore Gentlemate. Des structures qui génèrent déjà des centaines d'emplois dans le marketing, l'audiovisuel, l'événementiel, la communication ou encore le numérique.
1: Et comme pour les grands événements sportifs, cette Coupe du Monde doit aussi profiter à l'économie locale.
0: Exactement, pendant près de 2 mois, des milliers de joueurs, accompagnateurs, journalistes et supporters étrangers vont séjourner à Paris. Hôtels, restaurants, commerces et transports devraient donc bénéficier de ces retombées économiques.
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0: Janine est une jeune veuve de guerre qui dirige une filière d'évasion à travers les Pyrénées. Robert, tout juste 20 ans, a fui ces montagnes de Kabylie pour rejoindre la résistance. Mike est pilote américain et engagé dans la RAF, il a miraculeusement survécu aux tirs allemands. Une femme, deux hommes, un trio héroïque dans le dangereux tourbillon de la Seconde Guerre mondiale. De l'Algérie à Londres, en passant par les réseaux clandestins de Toulouse et du Pays Basque, dans le feu des passions et du combat, ils font face à l'ennemi. Et si leur destin s'écrit en lettres de sang, la puissance de l'amour et de l'amitié, à la vie, à la mort, leur donne le courage de le braver. Les Amants de la France Libre est un roman poignant qui prend la forme d'un hommage. Jean-Yves Pitoun, scénariste franco-américain, s'est inspiré de l'histoire de son père et de ses camarades pour redonner vie à ces héros de l'ombre qui se sont battus pour la France Libre. Les Amants de la France Libre de Jean-Yves Pitoun est paru au Livre de Poche.
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1: Salut à tous, au cinéma cette semaine, et si votre destin se trouvait juste derrière l'horizon?
2: Ayana, l'océan t'a choisi, mon enfant. Retrouve Maui. Il faut restaurer le cœur de tes fétis.
1: C'est toute l'histoire de Vaiana, la légende du bout du monde, le grand classique signé Disney, cette fois en live action. Vaiana est la fille du chef de l'île de Motunui. Depuis toujours, elle rêve d'aller au-delà du récif, jusqu'au jour où l'océan l'appelle pour une mission essentielle, sauver son peuple.

0: Sam.
1: Cette mission est vouée à l'échec. On va devoir traverser un océan de malheur.
2: À nous de jouer.
1: Au cas où t'aurais pas remarqué, Maui rime avec réussi.
3: Pour y parvenir, elle fait équipe avec Maui, un demi-dieu aussi puissant que prétentieux. Ensemble, ils affrontent des créatures étonnantes, des tempêtes et des épreuves qui vont les transformer.
4: Qu'est-ce qui t'amène au royaume des monstres ?
5: Bon, choisis un œil, tu m'empêches de me concentrer. Choisis un œil.
6: Oui, vas-y, allez, choisis un œil.
1: Hé, hey, petite crabe ! Je t'ai manqué !
3: Fait le charme du film, ce sont ses paysages magnifiques, son humour, mais aussi ses chansons entraînantes qui restent en tête longtemps après le générique. Derrière l'aventure, Vaiana parle aussi de courage, de transmission et de confiance en soi. Voilà, bon film et à la semaine prochaine.
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